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2: 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Bonjour à vous qui nous écoutez. Installez-vous, notre tour du monde démarre maintenant avec au programme de l'info, des analyses, des reportages, des invités. Ce matin, l'auteur américain à succès Douglas Kennedy sera avec nous à 8h20 pour parler de son livre qui sort aujourd'hui, pour parler aussi des États-Unis d'aujourd'hui. Et là tout de suite, c'est le journal. Bonjour Martin Guez.
3: Et nous, on est déjà bien installé. Bonjour Andréane, bonjour à toutes et à tous.
2: Félix Tshisekedi ouvre la porte à un troisième mandat.
3: Le président congolais tenait une conférence de presse hier à Kinshasa, la quatrième seulement depuis 2019 et son arrivée au pouvoir. Attendu au tournant, au sujet d'une éventuelle réforme de la Constitution, Félix Tshisekedi a donc ouvert la voie à un troisième mandat. Conférence de presse à laquelle a assisté Pascal Moulégois. Le porte-avions français Charles de Gaulle a franchi le canal de Suez et navigue en direction du détroit d'Ormuz. Mais que vient-il faire là? Réponse dans un instant. Bisbille en Espagne, autour du navire de croisière Ondus, qui doit accoster à Tenerife avec l'aval de Madrid. Problème, les autorités de l'archipel des Canaries sont beaucoup moins enclines à voir débarquer des personnes infectées par l'antivirus. Et puis enfin, Paris y prend goût et retourne en finale de la Ligue des Champions. De quoi mettre des étoiles et même des larmes dans les yeux de ses supporters.
4: J'ai pas pleuré devant Bambi, mais si on la gagne une deuxième fois, je vais pleurer.
5: Bon, on espère la chercher du coup le 30 mai à Budapest. Rendez-vous à Budapest, tout le monde.
3: Voilà, le PSG tombeur du Bayern Munich hier soir et qui retrouvera Arsenal en finale de la Ligue des Champions.
2: Ce n'était que sa quatrième conférence de presse depuis son arrivée au pouvoir. Félix Tshisekedi avait des annonces à faire.
3: D'abord qu'il n'y aurait sans doute pas d'élection en 2028 en cas de prolongation du conflit dans l'est de la RDC, mais aussi qu'il n'était pas opposé à l'idée d'un troisième mandat. Le président congolais, arrivé à la tête du pays en 2019, s'est dit prêt à rempiler si le peuple le veut, selon ses mots. L'article 220 de la Constitution congolaise est pourtant censé protéger le nombre et la durée des mandats présidentiels, mais Félix Tshisekedi pourrait donc le réviser, Pascal Moulégois.
6: Félix Tshisekedi estime qu'un potentiel troisième mandat n'est pas un choix, mais une option si le peuple lui réclame après ces deux mandats.
7: Je n'ai pas sollicité le troisième mandat, mais je vous le dis, si le peuple veut que j'ai un troisième mandat, j'accepterai. Je serai heureux de terminer mes deux mandats en laissant ce pays sur de bons rails, mais si les Congolais me demandent de revenir au front, je suis à leur disposition. Si changement, révision doit se faire, ce ne sera jamais sans consulter la population, c'est-à-dire par référendum.
6: Côté élection 2028, elles seront impossibles à tenir si la crise dans l'Est se proroge.
7: Si on ne peut pas terminer cette guerre, malheureusement, on ne pourra pas organiser des élections en 2028, mais ce ne sera pas parce que j'ai refusé de les organiser. Les ressources sont là, on peut le faire. Mais on ne va pas les organiser sans les Nord et Sud, qui vous quand même. En Ukraine, ça fait 2 ans qu'il aurait dû y avoir des élections. Mais le monde entier a compris que le président Zelensky ne puisse pas les organiser.
6: Quant au dialogue politique qui réclame l'opposition, c'est inopportun, répond Tshisekedi, qui s'est dit toutefois ouvert.
7: Croyez-vous vraiment que c'est parce que quelques Congolais se seront réunis à Kinshasa ou ailleurs dans la République que le Rwanda comprendra le message et il quittera, il va retirer ses troupes? Le dialogue, je le veux, mais je veux un dialogue qui soit conditionné par la paix totale et véritable.
6: Autre sujet sur lequel le président a apporté des précisions, c'est l'accueil des migrants expulsés des États-Unis. Il a qualifié cet accord de facilité entre partenaires, tout aux frais de Washington. Pascal Moulégois, Kinshasa, RFI.
3: Le deuxième mandat du président congolais Félix Tshisekedi qui prend fin en 2028. L'actualité africaine marquée également ce matin par ce revirement de la justice française. La chambre d'instruction de la cour d'appel de Paris a annulé hier le non-lieu accordé l'an dernier à Agathe Habyarimana, veuve de l'ex-président rwandais Juvénal Habyarimana, tué le 6 avril 1994 à Kigali. L'ancienne première dame est visée depuis près de 20 ans par une enquête en France pour complicité de génocide et de crimes contre l'humanité pour son implication dans le génocide des Tutsis. La justice française a donc infirmé le non-lieu et a demandé la poursuite de l'instruction. Nous y reviendrons tout au long de la matinée.
2: L'Iran examine toujours la proposition américaine sur la table.
3: Elle laisse la porte ouverte à des négociations. Le porte-parole de la diplomatie iranienne, Email Bakhai, affirme que Téhéran étudie le plan des États-Unis. Donald Trump, lui, se montre beaucoup plus optimiste et assure qu'un accord de paix est très possible. Déclaration qui a provoqué une chute des cours du pétrole et une flambée des places boursières. Dans le détroit d'Ormuz, la situation est, elle, toujours bloquée près de 20%. 20 000 marins sont immobilisés depuis deux mois. Et Washington maintient son blocus des ports iraniens, mais signe d'une possible évolution, le porte-avions français Charles de Gaulle va se prépositionner dans la région. Au moment où la France et la Grande-Bretagne se disent prêtes à sécuriser le détroit après un éventuel règlement du conflit, le fameux porte-avions a donc franchi le canal de Suez en direction du sud de la mer Rouge. Mais que vient-il faire dans le détroit? Réponse avec Franck Alexandre.
0: C'est la seconde bascule du porte-avions Charles de Gaulle après avoir, en urgence, quitté fin février la mer de Norvège pour protéger l'île de Chypre, cible de missiles iraniens. Le groupe aéronaval navigue cette fois vers Hormuz. À bord du Charles de Gaulle, l'état-major embarqué est taillé pour piloter et planifier une mission de sécurisation du détroit, souligne l'amiral Thibault de Possesse. Il commande le porte-avions et son escorte.
8: L'objectif recherché, c'est de rassurer le shipping international. Ce sera le rôle de la force internationale qui sera mise en place de façon à pouvoir accompagner les bâtiments civils qui passeront le détroit d'Hormuz et les faire passer avec un niveau de confiance suffisant pour eux. Et donc ça veut dire des accompagnements par des frégates, ça veut dire des opérations, non pas de déminage forcément, mais des opérations pour s'assurer et démontrer qu'il y a sur les routes que l'on prendrait pas de mines. C'est assez proche de ce que la France avait fait pendant l'opération Prométhée.
0: En 1988, le porte-avions français Clémenceau avait sécurisé 14 mois durant le détroit d'Hormuz. Le Charles de Gaulle, en mer depuis 3 mois, pourrait lui aussi réaliser une longue, très longue opération navale.
3: Toujours au Moyen-Orient, Andréane, Israël a visé hier le sud de Beyrouth. C'est une première depuis près d'un mois. Et ce alors qu'une trêve entre le Hezbollah libanais et l'armée israélienne est en vigueur depuis le 17 avril. Une frappe qui visait Malek Balout, commandant des opérations d'une unité d'élite du mouvement pro-iranien. Il a été tué dans ce bombardement. Israël qui a aussi bombardé le sud et l'est du Liban, faisant 8 morts selon le ministère de la Santé libanais.
2: Opération réconciliation pour les États-Unis au Vatican.
3: Où Marco Rubio vient jouer les pompiers de service. Une visite au pape Léon XIV prévue de longue date, bien avant que la crise éclate entre Donald Trump et le souverain pontife qui s'est attiré les foudres du président américain suite à ses critiques de la campagne militaire des États-Unis et d'Israël en Iran notamment. Le secrétaire d'État américain qui vient donc calmer le jeu, Marine de la Mossonnière.
2: Le très catholique Marco Rubio aux côtés du premier pape américain de l'histoire. La photo fera sans doute le tour des réseaux sociaux. Cette image de la réconciliation, Donald Trump en a besoin. Ses attaques répétées contre Léon XIV lui ont causé du tort, notamment au sein de son électorat catholique. Blandine Chélini-Pont, professeure d'histoire et de relations internationales à l'université d'Aix-Marseille.
9: Ça a scandalisé beaucoup de gens. Il y a une crise de confiance, une crise de légitimité, une crise de leadership. Les mi-termes en perspective, donc tout ceci est calculé, bien sûr.
2: Sur le fond, la discussion devrait vite tourner au dialogue de sourds. Chacun devrait camper sur ses positions, même si Marco Rubio pourrait ne pas être totalement indifférent aux arguments du Vatican.
9: Du côté du Saint-Siège, c'est vraiment une occasion de dire clairement encore une fois les choses, sans les caméras, à quelqu'un qui est susceptible de l'entendre, en fait. Et avoir peut-être la possibilité de creuser l'écart qu'on connaît entre l'équipe Trump en général et ce secrétaire d'État qui n'est pas exactement dans la ligne trumpiste et qui a sa propre carrière politique.
2: Marco Rubio tentera également de faire la paix avec Giorgia Meloni, la première ministre italienne que Donald Trump avait vivement critiquée lorsqu'elle avait pris la défense du pape.
3: Marco Rubio qui doit passer deux jours dans la capitale italienne. La rencontre avec la présidente du Conseil italien Giorgia Meloni, ce sera ce vendredi.
2: RFI 6h08 à Tenerife, l'archipel espagnol des Canaries vit au rythme d'un nouveau virus nommé Hantavirus.
3: Il a déjà provoqué la mort de 3 personnes à bord du navire de croisière Hondius reliant Ushuaia au Cap-Vert. Les Hantavirus peuvent provoquer des détresses respiratoires et cardiaques ainsi que des fièvres hémorragiques. Ils se transmettent à l'être humain par l'intermédiaire de rongeurs sauvages infectés. Cet Hantavirus est endémique à l'Argentine et sème le trouble jusqu'aux Canaries. Madrid a en effet accepté de recevoir le bateau sur son territoire, mais les autorités de l'archipel refuse de le recevoir alors qu'il devrait arriver d'ici 3 jours à Tenerife. François Musso.
10: L'Espagne est un pays quasiment fédéral où les 17 régions ont beaucoup de prérogatives, un exécutif, un parlement. Chacune a aussi des compétences sanitaires importantes et c'est en partie ce qui explique le bras de fer existant entre le gouvernement central à Madrid et le gouvernement régional aux Canaries. Le premier s'est entendu avec l'Organisation mondiale de la santé pour qu'accoste le bateau de croisière Hondius dans le port de Tenerife. L'idée est qu'alors chaque passager rejoigne son pays et que les 14 Espagnols infectés par l'hantavirus soient transportés dans un hôpital militaire à Madrid. Mais aux Canaries, on n'en veut rien savoir. Le chef de l'exécutif local affirme que dans l'archipel, il n'y a pas les protocoles adéquats, il n'y a pas de place hospitalière adaptée. Et dans le fond, on ne veut pas prendre le risque d'une quelconque contagion sur place. Une réunion d'urgence avec Pedro Sanchez a été exigée, pas de réponse pour l'instant. La tension entre Madrid et les Canaries est très forte. Avec en toile de fond, la grande incertitude de savoir ce qui va se passer lorsque le bateau de croisière va arriver dans le port de Tenerife. François Musso, Madrid RFI.
2: Avant les célébrations des 8 et 9 mai, la Russie menace déjà l'Ukraine de représailles.
3: Et appelle les ambassades étrangères à évacuer leur personnel et ressortissants à Kiev, Moscou qui menace de frapper si l'Ukraine venait à perturber samedi la fête de la victoire contre l'Allemagne nazie. Commémoration marquée chaque année par un traditionnel défilé, parade sous haute surveillance cette année. Le Kremlin qui ne déploiera pas d'équipement militaire et certains affirment à tort que des filets anti-drones ont déjà été installés sur la place rouge, Grégory Genevrier.
11: L'image qui circule sur les réseaux sociaux est pour le moins inhabituelle. On y voit des filets de protection installés à plusieurs mètres du sol sur la plus célèbre place de Russie. La légende parle de protection anti-drone juste devant le Kremlin. Sauf que cette image n'est pas réelle. Une recherche par image inversée indique que cette photo a été générée par l'intelligence artificielle de Google. Une comparaison avec une photo authentique de la place rouge montre que la disposition des bâtiments ne correspond pas à la réalité. Ultra crédible, cette image a trompé la vigilance de plusieurs experts. Cette fausse information, vue des centaines de milliers de fois, a été diffusée par plusieurs activistes ukrainiens. Leur but, discréditer le défilé russe du 9 mai et alimenter la peur. Une peur bel et bien présente, puisque le Kremlin craint une offensive de drones ukrainiennes qui pourrait venir gâcher la fête.
3: Et on apprend par ailleurs que 13 personnes ont été blessées dans des frappes ukrainiennes qui ont touché tôt ce matin la ville russe de Bryansk. La Russie qui dit avoir intercepté 347 drones ukrainiens cette nuit.
2: Enfin, Martin, Munich, ville chérie de Paris, qui écrit ses plus beaux souvenirs en Bavière.
3: Battu par les flots, sans jamais rompre, la devise parisienne va comme un gant au PSG qui se qualifie de nouveau pour la finale de la Ligue des Champions. Après avoir décroché une première étoile en Bavière l'année dernière, le PSG a fait valoir sa solidarité.
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3: Et le journal tout de suite. Bonjour Jeanne Bartoli.
4: Bonjour Andréane et bonjour à tous.
3: Un peu moins flamboyant, mais le PSG s'est quand même qualifié pour la finale de la Ligue des Champions.
4: Et les Parisiens défendront leur titre le 30 mai prochain face à Arsenal. Après leur match nul hier, un partout face au Bayern Munich. Récit de la soirée dans un instant.
3: À la une aussi, les bureaux de vote qui ouvrent au Royaume-Uni.
4: L'élection locale qui devrait consacrer le recul historique des deux partis qui dominent la vie politique du Royaume-Uni, les travaillistes et les conservateurs, le tout sur fond de poussée de l'extrême droite. Nous serons en direct avec Emeline Vin. En Cisjordanie occupée, il y a les attaques de colons, les incursions de l'armée israélienne, mais aussi le blocage des recettes fiscales palestiniennes par Israël. Un blocage qui entraîne, vous l'entendrez, une asphyxie économique. À suivre également l'OMS qui se veut rassurante sur la situation à bord du bateau de croisière devenu un foyer d'antivirus. Et puis c'est rare en ces temps de tensions politiques aux États-Unis, un hommage unanime depuis hier à Ted Turner, pionnier de l'information en continu et fondateur de la chaîne CNN. Il est mort hier à l'âge de 87 ans.
3: Il a réaffirmé dès la troisième minute son statut de ballon d'or.
4: Et Ousmane Dembélé qui a ouvert le score en tout début de rencontre hier dans la demi-finale retour de la Ligue des Champions face au Bayern Munich. Score final un partout, suffisant pour se qualifier. Écoutez, c'était hier dans les vestiaires. J'ai pas dit... Voilà, on est en finale. Ambiance donc dans les vestiaires et dans le stade, le Paris Saint-Germain qui disputera sa deuxième finale consécutive de Ligue des Champions à Munich. Le récit de Cédric de Oliveira.
5: Au coup de sifflet final, ils ont bondi comme des gamins de 8 ans euphoriques. Les joueurs du PSG ont réalisé à nouveau un grand match pour éliminer le Bayern Munich. Et Désiré Doué, le visage encore marqué par la fatigue, mesure la portée de l'exploit.
6: Ouais, c'est incroyable. On s'est tous battus les uns pour les autres. On a démontré encore une fois un très grand état d'esprit et on est vraiment très très contents.
5: Alors oui, c'était moins flamboyant que lors du match aller, mais après 140 secondes et le but d'Ousmane Dembélé, les Parisiens ont fait preuve d'une cohésion remarquable malgré l'égalisation d'Harry Kane dans le temps additionnel. Un partout, résultat suffisant et attitude salutaire selon leur capitaine Marquinhos.
7: C'est ça la clé et la force de notre équipe. Quand il y a des matchs qu'il faut défendre, ça montre la valeur de l'équipe, comment notre équipe elle est prête pour affronter toutes les difficultés qu'on peut avoir dans un match.
5: Insubmersible, ce PSG qui est décidément très à l'aise à Munich puisqu'il y avait déjà remporté la finale l'an dernier. Le tenant du titre tente donc le back-to-back, garder le trophée. Objectif du président du club, Nasser Al Khelaifi.
8: C'est magnifique, back-to-back, c'est quelque chose d'incroyable. Maintenant, on veut calmer un petit peu, mais on veut commencer à penser pour la finale aussi.
5: La finale de la Ligue des Champions, ça devient une habitude pour le PSG. Ce sera la troisième en 7 éditions. Signe que le club est désormais un très grand d'Europe et qu'il peut continuer à écrire son histoire. Cédric de Oliveira, Munich, RFI.
4: Et la finale, ce sera donc samedi 30 mai à Budapest face à Arsenal, le club londonien qui avait été éliminé l'an dernier en demi-finale par les Parisiens.
3: Et cette victoire du PSG, on y revient dans la revue de presse dans une heure sur RFI. Le Royaume-Uni où on vote aujourd'hui, Jeanne.
4: Élection locale sur fond de dégringolade des travaillistes mais aussi des conservateurs au profit notamment du parti d'extrême droite Reform UK. Premier test majeur pour Keir Starmer, le premier ministre travailliste à la peine dans les sondages. Le Labour pourrait d'ailleurs perdre jusqu'à 2000 sièges en Angleterre et surtout la majorité au Parlement du Pays de Galles, qui serait une première. Les bureaux de vote ouvrent en ce moment. En Écosse, les électeurs renouvellent leur Parlement. Holyrood, bonjour. Emeline Vin.
9: Bonjour, bonjour à tous.
4: Alors vous êtes à Londres, vous suivez donc ces scrutins. Emeline, ces élections, elles devraient, on le disait, entériner la fin d'un système politique marqué par le bipartisme.
9: Oui, la carte britannique après les élections de ce jeudi pourrait bien voir disparaître le rouge du parti travailliste et le bleu marine des conservateurs, les deux partis principaux qui ont dominé la politique locale et nationale pendant plus d'un siècle. Le parti conservateur, les touristes tout d'abord, ils n'ont pas réussi à se relever de la succession de scandales sous puis après Boris Johnson entre 2020 et 2024. Électeurs et élus ont fait défection par dizaines, encore plus à droite chez Reform UK, l'héritier du Brexit Party anti-immigration dirigé par Nigel Farage. De nombreux sièges mis en jeu à travers le pays pourraient donc se colorer du bleu turquoise de Reform. À gauche, le gouvernement travailliste bat des records d'impopularité, jugé inefficace, trop à droite sur les questions de société par certains électeurs. La question, lors des dépouillements, sera en fait de mesurer l'ampleur des pertes. Et cette dégringolade politique marque une véritable fracture à gauche. Les indépendantistes gallois et écossais de Plaid Cymru et du SNP pourraient enregistrer de larges gains, ainsi que les Verts en Angleterre. Une seule constante probable, les Lib Dem, centristes, traditionnels, faiseurs de rois qui n'obtiennent jamais d'aussi bons résultats que lors des scrutins locaux.
4: Emeline Vin, en direct de Londres avec nous ce matin.
3: La guerre au Moyen-Orient, Jeanne. Donald Trump poursuit ses déclarations contradictoires.
4: Et après avoir déclaré qu'il était trop tôt hier pour envisager des discussions en personne avec l'Iran, il a jugé hier soir très possible un accord de paix tout en maintenant la menace d'une reprise des bombardements. Emmanuel Macron, lui, s'est entretenu avec le président iranien Massoud Pezeshkian. Il a dénoncé les frappes injustifiées contre les infrastructures civiles des Émirats Arabes Unis et plusieurs navires. Dans ce contexte, on a appris qu'un porte-conteneurs français, le Saigon, de l'entreprise CMA-CGM, avait franchi à la mi-journée hier le détroit d'Ormuz. Le navire était bloqué dans le Golfe depuis le début de la guerre.
3: Et puis, la guerre au Liban et cette frappe israélienne sur la banlieue sud de Beyrouth, c'était hier soir.
4: Le premier bombardement mené en un mois dans la capitale libanaise, en dépit donc de la trêve violée quotidiennement, selon une source proche du Hezbollah, un commandant de haut rang du mouvement islamiste pro-iranien a été tué dans cette frappe israélienne. Direction à présent à la Cisjordanie occupée, territoire palestinien où les attaques de colons et les incursions de l'armée israélienne se multiplient, mais les tensions sur place sont aussi économiques avec le blocage des recettes fiscales palestiniennes par Israël à près de 4,5 milliards de dollars sont aux mains de l'État hébreu, selon les chiffres du ministère des Finances palestinien. Face à cette situation, eh bien, certains fonctionnaires travaillent désormais à mi-temps et certaines écoles n'ouvrent plus que 3 jours par semaine. La population est littéralement étranglée. Reportage à Ramallah, Amira Swilem.
0: À Ramallah, les rues du centre-ville sont pleines et les cœurs sont gros. Mossab tient une bijouterie qui donne sur la place principale de la ville. Il est aux premières loges pour observer le déclassement des Palestiniens.
1: Les gens viennent vendre leur or. On a des mères, des sœurs qui vendent leurs bijoux avec des larmes aux yeux. Ils n'ont plus d'argent. Israël s'est fermé et les Palestiniens qui y travaillaient ont perdu leur emploi. Il n'y a plus d'activité économique dans le pays.
0: À quelques encablures de là, un bruit de machine à coudre. La boutique d'une couturière. Une cliente essaie une robe de soirée.
10: Bonjour, je fais un reportage sur la crise économique. Eh bien, on était justement en train de parler de ça à l'instant. Ah oui, vraiment ? Racontez-moi. Moi, je travaille pour un organisme public. Je suis fonctionnaire. On ne touche pas nos salaires. Nos dettes s'accumulent. Il y a plein de produits de première nécessité qu'on n'arrive plus à s'acheter. Et tout cela a une incidence sur nous, psychologiquement notamment. On devient nerveux avec les gens alors qu'on n'est pas nerveux normalement. Mais c'est la situation qui nous rend comme ça.
0: Crise économique ou pas, Rad, la couturière, n'a pas perdu son sens de l'humour.
10: Pour moi, c'est le contraire. Avec la crise, les gens vont devoir accommoder leurs vieux vêtements et je vais donc gagner plus d'argent.
0: En bloquant les recettes fiscales de l'autorité palestinienne, Israël, par la voix de son ministre des Finances, Bezalel Smotrich, dit vouloir hâter son effondrement. Amira Swilem, Ramallah, RFI.
3: RFI 8h08 à Paris. En France, l'enquête visant Agathe Abiyarimana relancée hier.
4: Oui, la cour d'appel de Paris a invalidé le non-lieu rendu dans le dossier de la femme de l'ancien président rwandais Juvénal Abiyarimana. Agathe Abiyarimana, visée depuis 2008 par une plainte portant sur des faits de complicité de génocide et de crimes contre l'humanité. Retour sur cette affaire avec Lisa Fabian.
11: Après quasiment 20 ans de procédure, la machine judiciaire est relancée contre Agathe Abiyarimana. L'infirmation de non-lieu signifie que l'instruction va reprendre. Une décision saluée par les parties civiles qui soutiennent que l'ancienne première dame faisait partie de l'Akazu, un cercle de Hutus radicaux ayant planifié le génocide contre les Tutsis au Rwanda. Mais certains documents et des recherches historiques allant dans ce sens ont été écartés par les juges d'instruction. Dans leur ordonnance du mois d'août, ceux-ci ont même estimé qu'Agathe Abiyarimana avait été non pas auteur du génocide, mais bien victime de l'attentat terroriste dans lequel son mari Juvénal Juvénal Abiarimana et d'autres de ses proches ont perdu la vie le 6 avril 1994. Son avocat Philippe Meillac a estimé que le revirement de la cour d'appel ce mercredi marque un jour sombre pour la justice française. Il regrette une procédure qui s'enlise autour d'un dossier complètement vide, selon lui.
4: Lisa Fabian.
3: Il fait route actuellement vers l'archipel des Canaries où il doit arriver samedi.
4: Et le calvaire des passagers du bateau de croisière MV Ondus, devenu un foyer de contamination à une souche de lentavirus dite des Andes, n'est pas encore terminé, puisque ce n'est que lundi qu'est prévue l'évacuation des passagers sur l'île de Tenerife. L'OMS suit de très près la situation, mais se veut rassurante. À Genève, Jérémy Lanche.
12: Si les infections à lentavirus sont connues, celle qui s'est déclarée à bord du MV Ondus est un peu plus rare. Les hôpitaux universitaires de Genève ont séquencé le virus qui a infecté un croisiériste aujourd'hui hospitalisé à Zurich. Et ils sont formels, il s'agit bien de la souche dite des Andes, le seul hantavirus connu qui se transmet entre êtres humains. Mais pas de quoi provoquer une fermeture des frontières, précise l'OMS. On est très loin de ce qui s'est passé au début du Covid, explique la directrice du département des épidémies, la docteure Maria Van Kerkhove.
13: On sait que certains passagers ont été en contact étroit sur le bateau. Mais il faut rappeler une chose, c'est que ce n'est pas comme ça que la plupart des hantavirus se propagent. On ne les attrape pas aussi facilement que la grippe ou le Covid, c'est très différent.
12: Le risque pour la population générale est considéré comme faible. La vigilance aujourd'hui vaut surtout pour les passagers du bateau, bien sûr, mais aussi ceux des vols qui ont servi à évacuer les croisiéristes malades et dont on ignorait alors la nature de l'infection. L'OMS et les pays concernés tentent de mettre en place le traçage des contacts. Jérémy Lanche, Genève, RFI.
3: Enfin, les hommages unanimes des Américains de tous bords politiques à un visionnaire, l'un des pionniers de l'information en continu.
4: Et Ted Turner, mania des médias américains, décédé à l'âge de 87 ans, le fondateur de la chaîne CNN, un personnage flamboyant et provocateur. Donald Trump lui a rendu hommage hier. Retour sur sa carrière ce matin avec Olivier Roger.
14: Le 23 avril 1979, en conférence de presse, Ted Turner dévoile son projet de chaîne d'information.
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17: Bonjour, c'est Radio G avec votre bulletin météo. En ce moment, sur Angers, on relève 8 degrés. Pour ce matin, le ciel sera dégagé. La température atteindra la barre des 10 degrés. Cet après-midi, la couverture nuageuse sera importante. Le mercure pointera sur 17 degrés. En soirée, quelques nuages épars seront présents. La température grimpera à 17 degrés.
18: C'était la météo pour aujourd'hui. On vous souhaite une belle journée.
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19: Bonjour à toutes et à tous, on est jeudi 7 mai 2026. La ligne d'arrivée du week-end est en vue. On tient le bon bout ensemble sur Radio G. Alors que vous filiez vers le bureau, que vous savouriez votre café fumant ou que vous soyez juste là à écouter en pyjama, bien merci d'être à nos côtés. Et si vous aimez ce qu'on fait, bien parlez de l'émission autour de vous. Le bouche à oreille, c'est la plus belle des publicités. Aujourd'hui, on fête les Gisèles. En hommage à la bienheureuse Gisèle de Bavière, épouse du roi Saint-Étienne Ier de Hongrie au XIe siècle. Côté anniversaire, l'historique Gay Cooper aurait eu 125 ans aujourd'hui. Le cow-boy du train sifflera trois fois, parti en 1961. Eva Perón aurait soufflé 107 bougies, l'épouse de Juan Perón, disparue en 1952, à seulement 33 ans. Tchaïkovski, lui, il aurait eu 186 ans, le compositeur du Lac des Cygnes, décédé en 1893. Et puis en vivant, notre Belge préféré, Philippe Gueluc, le papa du chat, fête ses 72 ans. La journée mondiale du jour, c'est la journée mondiale des orphelins du sida, créée en 2002 par l'association François-Xavier Bagnou. On estime en fait qu'aujourd'hui, à environ 13 millions le nombre d'enfants ayant perdu un parent à cause du VIH, dont 95% vivent en Afrique. L'occasion de rappeler que derrière les chiffres, il y a des visages, des familles et beaucoup de solidarité à apporter. 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Alors prenez place et bienvenue dans Savourer nos différences.
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19: Allez, on commence sans attendre avec un podcast, ces petits modules audio à déguster quand on veut, sans modération, sur radio-g.fr. Salut, partons à la rencontre d'une série. À l'aide d'indices, vous avez deux minutes pour en retrouver le titre. Soyez attentifs au dialogue des deux personnages principaux de cette série. Serez-vous le plus rapide pour en découvrir le nom ? C'est parti !
20: Salut Oscar, quelle est la mission du jour ?
21: Bonjour Steve. J'ai besoin de toi pour infiltrer une base secrète ennemie. Il y a un prototype d'arme nucléaire qui pourrait changer le cours de la guerre.
20: Encore ? Tu sais que je ne suis pas un soldat, mais un astronaute. Je n'ai accepté de travailler pour toi que parce que tu m'as sauvé la vie après mon accident.
21: Je sais, Steve, et je t'en suis reconnaissant. Mais tu es le seul à pouvoir accomplir cette mission avec tes capacités hors normes. Tu m'as donné une force et une vision surhumaine. Mais tu ne peux pas acheter mon âme. Je ne te demande pas de vendre ton âme. Je te demande de sauver le monde. Tu es un héros, Steve. Tu dois utiliser tes dons pour le bien de l'humanité.
20: D'accord, Oscar. Je vais faire cette mission. Mais à une condition.
21: Laquelle ? Que tu me laisses emmener Jenny avec moi. Celle que tu as aussi sauvée après son accident de parachute. Steve, tu sais que c'est trop dangereux. Jamie est une agent du gouvernement, pas ta petite amie. Tu ne peux pas la mettre en péril pour tes sentiments.
20: Tu sais que c'est elle qui me donne envie de vivre. Jamie est la seule qui me comprend. Elle est la seule qui me fait sentir humain. Tu ne peux pas me priver de son amour.
21: Très bien, tu peux emmener Jamie avec toi. Mais soyez prudent. Et n'oubliez pas le code secret pour communiquer avec moi. Ici Steve Austin.
20: Merci Oscar Goldman, tu es un ami.
19: Avez-vous retrouvé cette série Kitschissim, où le héros coûte très, mais alors très cher ? Je vous laisse encore quelques secondes pour trouver.
22: Il sera supérieur à ce qu'il était avant l'accident. Le plus fort, le plus rapide, en un mot, le meilleur.

il fallait trouver la série L'homme qui valait 3 milliards. À bientôt pour un nouveau Graal. 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
2: Série.
3: Donc j'ai perdu mon truc.
2: Série.
3: J'ai fait la même mauvaise manip que tout à l'heure. Le mec apprend pas de ses erreurs.
2: Série, on était rendu loin. Hein.
3: Voilà. Série. Bah, je vais te dire ça. On est encore en série. Oui, c'est déjà ce qu'on a fait la dernière fois, je crois.
2: Oui.
3: Et en série, on est déjà au 84.
4: Bah, on a fait ça la dernière fois. On peut faire film si vous voulez pour changer.
2: Ah bon,
4: si c'est pas trop contraignant.
3: Bah, après, le problème c'est que là, faut qu'on lance parce qu'il y a un moment, on fera
2: allez,
3: rien.
2: Bon, on fait 80. C'est 84.
3: 84.
2: Allez, c'est parti pour blind test série numéro 84 de ce jeu de Damien.
4: Il y a même des séries. Hein.
2: Et c'est parti. Ah, oh, c'est Stargate SG1.
3: Tout à fait.
4: Bravo.
2: J'adore cette série, elle était trop bien. Saga Stargate.
3: Tu regrettes?
2: Maintenant, il va se dire, merde, j'aurais dû mettre film, il en a moins vu que des séries.
3: Ba-da-da-da-da.
2: Ah, c'est Hawaii 5-0. Hawaii 5-0.
3: Oui.
2: Ah ouais?
3: J'aurais aussi accepté Hawaii Police d'État, parce que finalement, oui, c'est le même générique.
4: Ok.
2: Ta-ta-ta-ta.
4: Ah, je savais pas que c'était ce générique-là.
3: Si.
2: Et si.
4: Et si.
2: Et si, mon petit monsieur. On regrette 86.
3: Alors là, peut-être que ça va moins rigoler.

0: N'hésitez pas dans le chat.
1: Moi, je sais pas. Ça me paraît assez vieux et je sais pas.
0: Oui. Il s'agit de la fête à la maison.
1: Ah. Pardon, okay. Ça a coupé. On passe donc au 87.
0: La prochaine, vieux mais plus facile.
1: Ok. Happy days.
2: Wow, bien joué.
3: Un poil plus facile.
1: Peut-être parce qu'il les a le titre. Allez.
0: Quelqu'un aurait pu dire, ah, c'est Monday.
1: 88.
0: Bon. Ah, il n'y a plus de son.
1: Ah, il n'y a plus de son, pourquoi? Ça a bugué.
0: Ah. A plus. Ça bug.
1: J'ai avancé. C'est Sherlock? Non, on l'a déjà eu. Ah, mais non, c'est.
2: Dexter.
1: À chaque fois, je me
3: plante. C'est vrai qu'il y a un air de Sherlock, je vois ce que tu veux dire.
0: La prochaine, c'est facile, je crois que c'est la préférée de Clément.
1: Oh. Attends. Tu s'avances
3: c'est
1: un peu.
3: C'est ironique ou pas?
1: Ah, moi j'ai.
3: T'as pas l'effet d'amour,
1: en effet. T'as pas l'amour.
0: C'était donc de l'ironie ou pas? On vous laisse deviner dans le chat.
1: C'est comme Love Actually, en fait.
0: Exactement.
3: Ah ouais, complètement.
1: Je décolle, j'ai.
0: Bon, la prochaine, ça devrait aller vite ou je me fâche.
1: Ah ben, c'est Prison Break.
3: Voilà.
0: Et oui, j'ai mis la
1: version française. Mais t'as mis la version française.
0: Personne connaît l'autre. Moi, j'aurais préféré l'autre, mais il n'y a que toi qui l'aurais eu. Remarque, moi, vous étiez que deux, mais c'était...
3: Ah ben, un peu plus longtemps, je l'avais. Mais le début, tout début intro, je ne l'ai pas.
0: Ah, la prochaine, c'est mon enfance.

0: Non, je sais pas.
1: C'est La Vie de Famille. Avec Steve Urkel. J'en connais ça. D'accord. Et pour Fun Fact, à partir, c'est le générique à partir de la saison 2. Parce que la première saison, le générique, c'était What a wonderful
2: world. Okay. Et alors, dans le chat, on a KG qui avait tenté Nounou. Mais après, elle s'est ravisée, elle dit ah non, c'est pas ça. Voilà. What a wonderful world. Et donc, 92.

0: j'ai pas du tout.
1: Ah mais dès que c'est avant 2000, il y a plus personne. Hein.
2: Ah, c'est Heartlake cœur à vif.
0: Ah ouais. Alors de nom j'aime.
1: Alors que la prochaine c'est plus récent, donc ça devrait être plus récent.
0: 93. C'est les 100.
1: Voilà.
0: The Angel.
2: Ah.
1: Bah ouais. Hein? Après aussi c'est plus simple.
0: 94, nous irons jusqu'à 95.
1: Ok.
2: Oh merde, je sais ça. Ah oh, putain, je sais.
0: C'est c'est NCIS.
2: NCIS, oui, oui, c'est ça, bravo.
1: Tout à fait.
0: Ah. Et la dernière de ce soir, 95. Ah, si elle veut bien sortir. Oh. Je connais pas.
2: I'm no Superman. Scrubs.
1: Yes.
2: I'm no Superman.
0: Et yes, merci, bravo,
1: là,
0: bravo, messieurs.
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4: Le soleil des îles arrive avec ce titre proposé par Balade Intertropicale.
5: Eh bien, maintenant, nous allons écouter Christian Baruch, je t'aime toujours.

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1: Il est déjà 8h33 sur Radio G. Vous êtes toujours dans Savourer nos différences et Radio G, ce sont aussi des émissions spéciales, uniques, souvent en public, toujours avec la bonne humeur des animateurs de la station. Et on vous le prouve maintenant.
2: Morgane, défi vieux, tu vas nous parler de quoi ? De la carotte
3: Je vais parler de vieux.
2: Ah oui, bah d'accord.
3: Parce que moi, travaillant dans les maisons de retraite, on chante les chansons des vieux. Mm-hmm. Du coup, je vais vous faire un petit quiz et il va falloir que vous retrouviez en fait la chanson dont je parle. Alors, une marche militaire du 18e siècle, dont le titre original est Le prisonnier de Hollande. Est-ce que ça parle à quelqu'un ? Si je vous dis, dans les jardins de mon père, les lilas sont fleuris, tous les oiseaux du monde viennent y faire leur nid.
4: Jacques Prévert.
5: Ça dit quelque chose.
2: Ouais. Ah. Toujours pas.
3: L'extrait pour voir peut-être ?
2: Ah bah l'extrait, ils vont le trouver. Hein.
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4: Auprès ah oui.
6: De ma blonde,
4: qu'il c'est plus que vieux là.
2: Elle a dit que c'était un défi. Elle a dit que c'était un défi vieux.
3: C'est une spéciale maison de retraite.
4: Ah oui, d'accord.
2: D'accord. Bon, on imagine les autres, c'est bien.
4: Dédicace à tous les. Il m'a fallu un exemple pour rentrer dedans. Maintenant,
7: c'est dédicace à tous les vieux qui sont couchés à cette heure-ci déjà.
2: Oui, c'est pour ça.
3: Alors deuxième chanson, une chanson interprétée par Gaby Morlaix et Michel Simon dans le film d'Henri Decoing, Les Amants du Pont de Saint-Jean, en 1947.
2: Bon.
3: Film, c'est pour Olivier. Alors, les paroles et les musiques avaient été entendues en France en 1906.
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9: mon amant.
3: J'aime le jambon et la saucisse. J'aime le jambon, c'est bon. Mais j'aime encore mieux le lait de ma nourrice.
2: Ah, c'est qui ça dans la chanson ?
9: Francky Vincent.
3: Non.
7: Pas tout de suite.
5: Ah, je l'ai pas non plus.
2: Non, bah, c'est pas de leur génération du tout. Hein. Bon, on écoute.
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5: Ah oui, bien sûr.
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2: T'es seul à connaître ça.
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5: Oui, j'ai animé des concerts pour les vieux. Oui.
2: Bon, ben d'accord. Ah, alors la troisième, on va voir.
3: Alors une chanson française, toujours, écrite en 43 sous une forme de valse musette par Jean Dréjac. Et chanté par Lina Margui. On y parle de nos gens.
5: Ah bah le petit vin blanc.
3: Le petit vin blanc.

0: ça ils connaissent. Hein,
1: c'est alors, ce qui est très drôle, c'est qu'il y a deux côtés de la table. Il y a le côté droit qui ne connaît absolument rien et t'as le côté gauche qui chante à tue-tête.
0: Ça se voit. C'est vrai. Écoute. C'est vrai.
2: Il y en a une déjà. Ah, celle-là, elle est fatidique.
0: Fatidique.
2: Une chanson toujours écrite par Hector Monréal et par Henri Blondeau. Ça vous parle, hein?
0: Pas
2: alors,
0: du tout.
2: C'est 1839-1910. Donc c'est très vieux quand même. Hein. Sur une musique d'Henri Chateau, qui est née dans la même période toujours, pour la revue Paris qui marche.
0: Tu te souviens, Dylan, c'est bon?
2: Chantée.
3: Je demande à toi.
2: Par Juliette Méali au Théâtre des Variétés à Paris le 31 octobre 1897. Attention.
0: C'est ça. Oui, ils sont tous morts déjà.
2: Alors, bon, ah. Petite parole de chanson pour
3: oui.
2: vous aider.
3: Oui, ça ouais, va nous aider.
2: C'est très avancé, vous allez voir. Hein. La femme porte quelquefois la culotte dans son ménage. Le fait est constaté, je crois.
0: Waouh!
4: Ah, sérieux?
0: En fait,
4: on fait des choses.
3: Pour moi.
5: Et ouais. Mais froufrou, froufrou, de l'homme trou.
6: Eh bien oui, ça fait partie de la culture française, madame.
2: Oui.
6: Ça fait partie de la culture.
0: Oui, c'est aussi un générique d'émission. Hein.
6: Et c'est de toutes ces chansons que viennent les chansons d'aujourd'hui, d'ailleurs.
0: Bah oui. Alors, une dernière.
2: Petite dernière. Alors. Joséphine Bécaud, chantée par Joséphine Bécaud.
0: Bécon.
2: Première
0: Bécon.
2: Fois qu'elle chante.
0: Bécoeur. Bécaud.
2: Bécaud.
0: Bécaud.
3: C'est sa sœur.
0: Ah d'accord.
2: La première fois qu'elle chantait en public et le succès fut immédiat. Elle devint par la suite sa chanson fétiche.
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2: Non.
0: Ah. Alors, elle a essayé. C'est bien essayé.
2: La parole, ça fait pour eux toujours. Mon cœur est ravi, ma savane est belle, mais à quoi bon le nier? Ce qui m'ensorcelle, c'est Paris.
7: Ah. Bah Paris.
3: C'est pas j'ai deux amours.
2: Eh, pas mal.
3: Et donc c'est j'ai deux amours, c'est de Joséphine Bécaud.
0: C'est bien ce que je pensais. Bécaud, je connaissais pas. Hein. C'est ça. Joséphine Bécaud, non, c'est.
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3: Le de la doigt, le
8: de la.
0: Bon, ça va peut-être aller pour les vieux là, comme ça.
2: Franck, il en a trouvé trois quand même. Hein,
0: oui, bah oui, mais.
6: Je vais faire aussi des trucs de.
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11: Eh bien, on va retrouver une voix que vous commencez à connaître si vous suivez cette émission régulièrement. C'est Shawnee Jane qui n'arrête plus. Elle vient de sortir un album reggae accompagné d'un magnifique single Liberté Retrouvée. Je ne sais pas si vous vous en rappelez. Et là, elle sort un second album, mais cette fois un album totalement funk. Ça s'appelle donc Magic Full Funk. C'est sorti le 2 octobre et ça demande à être écouté. Hein. Pour rappel, avant de vous balancer le titre, Shawnee Jane est d'origine haïtienne, née en Guyane et vit dans le Choleté. Voici Magic Full Funk tiré de l'album du même nom.

0: Shawny Jade. Allez streamer ce morceau sur les plateformes, ça vaut vraiment le détour.
1: 8h43 sur Radio G. Le vendredi, c'est l'émission J'ai la rêve sur Radio G, où Fahadi et sa bande aiment délirer en toute liberté autour de thèmes de jeunes qui ont la référence. On en écoute un extrait.
2: Clément, rebonjour.
3: Rebonjour tout le monde.
2: Alors, on a 4 minutes, ça laisse le temps de présenter vite fait et de faire on t'écoute.
3: Pour une fois, c'est un jeu qui va se dérouler dans le calme et la bonne humeur, puisque nous allons parler de compliments et de politesse aujourd'hui.
2: Oh.
3: Vite, Célia, un compliment que tu ferais à Astrid. Vite.
4: T'es très belle. Oh.
3: Voilà, donc comme vous le voyez, zéro stress. L'idée, c'est de mettre la pression à personne. Tout le monde s'aime dans cette émission.
2: Tout le monde.
3: Alors oui, nous allons parler de compliments et de politesse, puisqu'il y a 5 jours, le 3 novembre, c'était la journée de la gentillesse en France. D'ailleurs, à propos de politesse, on n'oublie pas de remercier bien chaleureusement Queen Beyoncé, évidemment. Vous comprenez que ça mange pas de pain, comme on dit. Donc à la fin du jeu, soit les participantes auront été en maîtrise et nagent dans l'amour et la bonne humeur, soit ça va se taper dessus. Hein. Donc en gros, pour rappeler, vous avez 30 secondes chacune, pour répondre à un maximum de questions que je vais vous poser, qui concernent globalement soit la politesse, soit les compliments. Ça sera souvent des questions du type cite-moi 3 trucs qui, mais pas forcément. Si vous avez envie de passer la question, vous passez, mais je vous le déconseille parce que le temps est précieux. Au gong final, on passe à l'autre joueur et à la fin, on compte les points de chacun. Donc auditeurs, auditrices, vous pouvez jouer avec nous et surtout, vous pouvez nous écrire pour vous inscrire pour le jeu de la semaine prochaine. Vous pouvez nous écrire pour vous inscrire pour le jeu de la semaine prochaine via notre compte Insta. Allez, c'est parti pour la présentation des participantes.
2: Oui.
3: À ma droite, son nom de famille est également un prénom, ce qui lui vaut d'avoir au moins un point commun avec Guy Georges, Émile Louis ou encore Monique Olivier. Espérons pour nous qu'elle n'ait que ça en commun avec eux. Espérons pour elle qu'elle nous fasse des réponses en série. Elle est à la radio toutes les semaines avec nous, c'est Léa.
4: C'est moi.
3: Et à ma droite également, on peut dire qu'elle est à l'aise avec les compliments, vu le nom qu'elle reçoit chaque jour. Son nom de famille à elle est un animal qui court vite, et va bien falloir être aussi rapide dans les réponses. Elle aussi fait une radio régulièrement, mais des poumons. C'est Zoé.
5: Bonsoir.
3: Oh wow. Eh bien, on va commencer par Léa, on va commencer par Marc Dutroux. C'est parti.
4: Et qui?
3: Guy Georges et Mélouis, ce sont des tueurs en série.
5: Ah ok.
3: Voilà.
4: Yes. Fallait me le dire, je l'ai pris comme un compliment du coup.
5: Aussi.
3: Est-ce que tu es prête, Léa?
5: Oui.
3: Tu as 30 secondes. Bon. Est-ce que Fadi, tu es prêt?
6: Prêt.
3: Ok, Léa.
5: Oui.
3: Choucroute, cite-moi 3 mots de politesse.
5: Merci, au revoir, à demain.
3: 3 mots pas très gentils à dire à quelqu'un.
5: T'es moche, t'es bête, tu pues.
3: 3 prénoms qui commencent par un P.
5: Paul, Patrick, Pierre.
3: Comment dit-on merci en anglais?
5: Thank you.
3: Quel est le contraire de gentil?
5: Méchant.
3: 2 compliments que tu dirais à propos de Fahadi.
5: Il est beau et il parle bien.
3: Classe-moi ces 3 mots par ordre alphabétique. Cordialement, pardon, bonjour.
5: Bonjour, cordialement, pardon.
3: Comment dit-on au revoir dans la culture? Ah, top choucroute! C'est
4: choucroute
3: pas mal.
4: Choucroute!

0: C'est pas mal. C'est pas mal. Wow. Ça fait 1, 2, 3, 4, 5, 6 bonnes réponses. 6 bonnes réponses pour Léa. On est sur un record égalé.
1: C'est un record égalé, moi.
0: Ouais.
2: Wow.
0: Ouais, qui va être très difficile à battre pour Zoé. Pardon, mais comment tu te sens,
3: oui,
0: Zoé?
3: Complètement défaitiste. Là. Je suis là juste pour m'amuser. Pas là pour gagner.
1: Donnons-lui un remontant, quelque chose. Un compliment, donnons-lui quelque chose.
0: Ok. Ok. Est-ce que tu es prête, Zoé?
3: Oui.
0: Est-ce que Fadi, tu es prêt?
4: Oui.
0: Choucroute, comment dit-on s'il vous plaît en anglais?
3: Please.
0: Trois compliments à dire à quelqu'un.
3: T'es belle, t'es chouette et je t'es intelligente.
0: Trois prénoms qui commencent par un L.
3: Lou, Louane, Lucie.
0: Cite-moi un synonyme de jolie.
3: Je vais dire pretty, mais magnifique.
0: Trois mots plus longs que le mot merci.
3: S'il te plaît, au revoir et bonjour.
0: Combien y a-t-il de A dans au revoir?
3: Deux.
0: Deux compliments que tu dirais à ta meilleure amie.
3: Choucroute.
0: Alors, est-ce que notre invité là-haut a remarqué quelque chose?
2: Alors, j'ai pas eu le temps de compter les lettres.
0: Il y a un seul A dans le revoir. C'était le revoir qui me pose peut-être question.
1: Présentez-vous.
0: Ça nous fait 1, 2, 3, 4, 5 bonnes réponses pour Zoé. Ce n'est pas suffisant. La victoire revient à Léa.
2: Merci.
0: Bravo Léa.
2: On fait un apéro pour fêter ça.
0: Allez, avec des chips.
2: Sans,
0: voilà.
1: Moi je suis dispo là.
0: Pour terminer, j'ai un petit quiz.
1: Très vite.
0: Pourquoi en France on fête la journée de la gentillesse le 3 novembre alors que dans tous les autres pays c'est le 13 novembre, à votre avis? Oui.
1: Parce que le 13 novembre est déjà pris.
0: Alors oui, mais par quoi?
1: La journée de la méchanceté.
0: Non.
1: Oh, presque.
2: Ça porte malheur le 13 novembre.
0: Bah non, mais en fait, c'est, parce que avec les attentats, exactement, Zoé, avec les attentats du 13 novembre 2015, en France, cette date est dédiée à la commémoration des victimes depuis. Donc depuis 2016, la journée de la gentillesse a donc été déplacée 10 jours plus tôt, le 3 novembre. Okay. Voilà, donc n'hésitez pas à dire à vos voisins qu'ils sont gentils, sauf s'ils ne le sont pas.
2: On leur dit le 13 novembre s'ils sont... C'est jamais.
1: Comme ça, au moins, ils le sauront. Quoi.
2: Ouais.
1: Au moins ils le sont. Eh ben merci beaucoup.
0: Merci à toi.
1: Clément, bravo les
0: merci
1: participantes.
0: Bravo.
1: Et les amis, j'en ai parlé en interne. J'ai trop hâte que ce soit mon tour. Oh là là là là. Je vais être
0: ça ne saurait tarder.
1: Ça ne saurait tarder. Ce jeu vous le retrouvez sur radio-g.fr vous pouvez vous inscrire sur le compte Instagram ou vous passez par les personnes de l'équipe que vous connaissez pour vous inscrire, les amis.
5: Michel célèbre les chanteuses francophones avec cette sélection musicale.

8h51 sur Radio G. Vous souvenez-vous des 35 ans de Radio G ? Oh, ça commence à faire longtemps, hein. C'était en 2016. Pour l'occasion, nous avions

0: Patrick Poivre d'Arvor vous l'a dit, nous essaierons de le faire avec les dernières images, les derniers témoignages et les dernières explications avec tous nos envoyés spéciaux. C'est donc un bilan terrifiant.
1: Ah, alors, donc, année 2000, début des années 2000.
2: Le
1: 11 septembre.
2: Le début de la carrière de Madonna.
1: Voilà. Début des années 2000, c'était ça ?
2: Non, non.
1: Je pense pas. Non, ah oui, c'était catastrophique, c'était pour la catastrophe.
2: Oui.
1: D'accord, très très bien. En info, justement,
3: alors,
1: tu peux
3: moi, j'ai pas grand-chose à dire. Effectivement, c'est le 11 septembre 2001, donc. Chose totalement inimaginable, hein, de par l'ampleur des événements et du lieu, surtout. Voilà. Et donc, voilà, le terrorisme n'a plus de frontières et effectivement, il faut s'habituer maintenant.
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5: Je ne sais pas vous, mais j'ai adoré cette programmation éclectique. 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
7: La première d'une émission de radio peut causer beaucoup de stress en studio.
8: Antenne dans 2 minutes.
9: Ça va bien se passer, Louis, t'inquiète, n'aie pas peur.
8: Oui, mais j'ai pas peur.
9: T'es sérieux? Tu trembles tellement, on dirait un joueur de maracas.
8: Je vois pas de quoi tu peux pas parler.
9: Allez, calme-toi, en plus tu stresses tout le monde.
8: Mais non, je stresse personne, pas vrai les gars? Tu vois, ils vont très bien.
9: Bon, allez, pour te rassurer, on va répéter une dernière fois, d'accord?
8: Oui, s'il te plaît.
9: Alors, d'abord, on lance le jingle.
8: Ok.
9: Puis, tu commences en disant bonjour et bienvenue dans notre nouvelle émission Action ou Variété.
8: D'accord.
9: Après, tu te tournes vers moi et tu dis Robert, pour me passer le relais.
8: Ouais.
9: Et moi, j'enchaîne avec la phrase tout à fait Louis, et pour commencer, voici une chanson de Serge Lama. Et hop, on envoie le disque.
8: Ok, ça roule.
9: Bon, t'as vu, y a rien de compliqué, ça devrait bien se passer.
8: Oui, t'as raison.
9: Antenne dans 1 minute. Arrête de trembler, ça me stresse.
8: Désolé, je vais boire mon café, ça va me calmer.
9: Ouais. Bon, et Franck, il est où? On va commencer, il est toujours pas là. Attends, je l'appelle. J'espère au moins qu'il est réveillé. Allô?
10: Allô?
9: Franck? T'es encore au lit?
10: Allô?
9: On t'attend pour la matinale. On commence dans moins d'une minute. Tu penses être au studio d'ici là?
10: Ouais.
9: Parfait, à tout à l'heure. Alors, il dormait? Non, il arrive là. Il était en train de chercher une place pour se garer. Parfait.
8: La platine fonctionne, on peut faire un test?
9: Bonne idée, tiens, je vais essayer.
11: Je suis malade.
9: Parfait, ça fonctionne.
8: Antenne dans 30 secondes. Ah, c'est ma mère qui m'appelle. Allô, maman?
12: Oui, mon chéri, ça va? Pas trop stressé?
8: Non, ça va.
12: Bon, c'est très bien. Je voulais juste te dire qu'il faut surtout pas te mettre la pression, hein.
8: Merci, maman, c'est gentil de me rassurer.
12: Et dis-toi qu'au pire, il y a juste 250 000 auditeurs qui vont t'écouter en direct et qui vont te juger si tu fais la moindre erreur, ce qui mettra sûrement fin à ta courte carrière d'animateur et tu n'oseras même plus te regarder devant une glace tellement tu auras honte de toi, mais rien de plus.
8: Maman,
12: j'ai prévenu ton père que tu faisais ta première émission. Donc t'as intérêt à assurer, parce que sinon tu le connais, il va te renier et c'est même pas la peine de revenir à la maison.
8: Mais maman.
12: Ah oui, et toute la famille t'écoute d'ailleurs, donc je compte sur toi.
8: Maman.
12: Sinon je te déshérite.
8: Mais.
12: Et je te coupe les vivres.
8: Maman.
12: Et je recrute un tueur à gages pour t'éliminer. Mais t'inquiète, ça va bien se passer. Franchement, à part tout foirer, il peut rien t'arriver. Allez, bisous, bonne chance.
9: Bon, et qui a laissé son skateboard devant la porte du studio? C'est moi, pourquoi? Bah laisse-le pas traîner en plein milieu du passage, c'est dangereux. Mais non, ça gêne pas.
8: Antenne dans 10 secondes.
9: Et voilà, qu'est-ce que je disais? Eh merde.
8: 10 secondes? Oh mon dieu, oh mon dieu.
9: Arrête de stresser, Louis. Attends, je vais te calmer, moi, tu vas voir. Attention, 5, 4, 3, 2, 1.
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8: Bonjour et bienvenue dans votre nouvelle émission Action ou Variété. Robert?
9: Tout à Floli, et commence-les pour voici une chanson de Serge Lama. Oh putain! Pas grave, on envoie le disque.
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9: Merde, putain de vinyle!

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1: Vous êtes toujours dans Savourer nos différences. On a écouté des extraits d'émissions d'hier et d'aujourd'hui, ainsi qu'un des podcasts de la radio. Mais la suite est faite d'encore plein de programmes. En voici les horaires. 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
2: 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Bonne journée sur Radio G.
1: Votre programme personnel va aussi être très intéressant, j'en suis sûr. Très intéressant même. Voici votre horoscope pour cette journée.
3: Que nous murmurent les planètes pour les Gémeaux, les Cancers et les Verseaux.
1: Un ami vous sollicite pour un conseil. Votre avis compte plus que vous ne l'imaginez. Donnez-le avec confiance et bienveillance.
3: Les vibrations célestes parlent aux béliers, aux vierges et aux poissons.
1: L'équilibre est la clé. Prenez du temps pour vous afin de trouver cette harmonie intérieure.
3: Focus sur l'énergie cosmique des Sagittaires, des Taureaux et des Scorpions.
1: Profitez de votre énergie positive pour régler ce dossier que vous repoussez. Vous vous en sortirez léger et confiant.
3: Décryptage astral pour les Lions, les Balances et les Capricornes.
1: La curiosité vous pousse à apprendre quelque chose de nouveau. Écoutez les autres et vous en apprendrez plus sur vous-même. Les planètes ont parlé, mais le ciel a aussi son mot à dire. Faisons le point sur la météo de cette journée sur Angers.
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4: Bonjour, c'est Radio G avec votre bulletin météo. En ce moment, sur Angers, on relève 8 degrés. Pour ce matin, le ciel sera dégagé. La température atteindra la barre des 10 degrés. Cet après-midi, la couverture nuageuse sera importante. Le mercure pointera sur 17 degrés. En soirée, quelques nuages épars seront présents. La température grimpera à 17 degrés.
2: C'était la météo pour aujourd'hui. On vous souhaite une belle journée. 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
1: On vient d'écouter la météo de ce jeudi 7 mai 2026 sur Angers. Oui, déjà l'heure de tirer notre révérence. Le temps file vraiment quand on s'amuse. Et nous, on s'amuse beaucoup en votre compagnie. J-1 avant le week-end. L'odeur de la liberté commence à flotter dans l'air. Alors, s'il vous reste un dossier à boucler, une lessive à étendre ou simplement la motivation à retrouver, on a le plaisir de vous accompagner. Et on vous remercie tout simplement d'avoir été là. Et puisque vous êtes fidèles à l'écoute, eh bien, faites-nous le plaisir de partager autour de vous. Glissez l'info à votre belle-sœur curieuse, à votre collègue grincheux, à votre voisin qui se plaint, qui n'écoute jamais rien de bien le matin. Offrez-nous aussi un petit coup de pouce. Voilà, on ne vous oubliera pas dans nos prières. On est là tous les jours de la semaine, du lundi au vendredi, de 8h à 9h. En ce 7 mai, on souhaite une magnifique fête à toutes les Gisèles, prénom germanique qui signifie « promesse » ou « otage », selon les versions, ce qui est moins glamour. Donc, maintenant, c'est la fin. Donc, c'était Savourer nos différences. Dans un instant, ce sera le Flash RFI et la suite des programmes de Radio G. Mais nous, même si c'est férié, on se retrouve demain pour finir la semaine en beauté. Alors, à demain, vendredi à 8h. Et topette !

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0: Martin Guez, inquiétude aux îles Canaries, l'Espagne en première ligne face à l'antivirus.
2: Virus que l'on apprend à connaître. L'Argentine envoie des experts à Ushuaia pour analyser des rongeurs. Le Royaume-Uni rapatrie et confine deux passagers du bateau de croisière à bord duquel le virus s'est propagé. Et le navire fait route vers les Canaries, virus qui a déjà fait 3 morts et qui inquiète les habitants de l'archipel espagnol, vous l'entendrez. Gros plan ensuite sur ces élections locales à haut risque pour le gouvernement travailliste en Grande-Bretagne. 30 millions d'électeurs sont appelés aux urnes depuis tout juste 1 heure. En France, la justice infirme le non-lieu prononcé dans le dossier d'Agata Biaremana et demande la poursuite de l'instruction. L'ancienne première dame rwandaise visée par une enquête pour complicité de génocide et complicité de crimes contre l'humanité. Nous serons aussi au Vatican où le secrétaire d'État américain Marco Rubio vient recoller les morceaux avec le pape Léon XIV. Et puis à Munich, nouvelle nuit magique pour le PSG, à nouveau qualifié pour la finale de la Ligue des Champions.
3: La frappe et 1-0 pour le Paris Saint-Germain. Et c'est fini. C'est fini ici à l'Allianz Arena et sur la qualification.
2: Voilà, vous l'avez vécu hier soir sur RFI. Cédric Oliveira en a perdu sa voix. Les supporters présents au stade aussi.
0: Virus de la famille des antivirus et qui suscite la méfiance aux îles Canaries.
2: Antivirus qui rime avec coronavirus, mais le parallèle s'arrête là car cette maladie ne présente pas de risque pandémique selon l'Organisation mondiale de la santé. L'OMS qui a par ailleurs revu à la hausse le bilan concernant le foyer d'antivirus à bord du navire de croisière Ondus. 8 cas ont été recensés, 3 personnes sont mortes. Les antivirus peuvent provoquer des détresses respiratoires et cardiaques ainsi que des fièvres hémorragiques et se transmettre à l'être humain par l'intermédiaire de rongeurs sauvages infectés. Le bateau venu d'Ushuaia doit accoster à Tenerife d'ici samedi pour une prise en charge et évacuation des passagers prévue lundi, ce qui inquiète forcément les habitants de l'archipel, comme l'a constaté notre correspondant Nicolas Kirilovitz.
4: Devant le principal hôpital de Tenerife, le sujet occupe tous les esprits. Méconnu, l'antivirus rappelle ici surtout le coronavirus, des souvenirs pénibles pour les habitants de l'île qui envisagent le pire et s'inquiètent notamment pour le personnel médical, comme ce patient hospitalisé depuis plus d'un mois.
5: Il n'y a pas de moyens pour accueillir ici ces gens, car ce sont ensuite les personnes à l'intérieur même de l'hôpital qui en subissent les conséquences. Ils n'ont rien à voir avec cela, c'est mon opinion, et je la dis franchement. Je m'inquiète davantage pour le personnel de l'hôpital, et je ne veux pas qu'on amène plus de monde ici aux Canaries.
4: D'ordinaire accueillant, les Canariens s'offusquent des décisions prises et qui les concernent. Pourquoi l'archipel a-t-il été choisi pour faire face à cet enjeu sanitaire? La question agite les esprits et ce alors que de nombreux habitants jugent sévèrement l'état de leur système de santé.
6: Il faut tenir compte du fait que nos hôpitaux sont toujours saturés et que nous ne sommes pas préparés pour gérer un problème de cette ampleur.
7: Canaria, pourquoi?
8: Pourquoi les Canaries? Pourquoi est-ce que les Canaries sont impliqués? Il n'y a pas d'autre endroit où dévier le bateau?
4: D'après le ministère de la Santé espagnol, le navire de croisière devrait arriver dans un port industriel du sud de l'île de Tenerife ce samedi. À son bord, plus de 140 passagers inquiets, tout comme 2 millions de Canariens. Nicolas Krilovitz, Tenerife, RFI.
2: Les antivirus sont présents sur tous les continents. Ils sont identifiés depuis les années 50. Environ 204 syndromes pulmonaires à antivirus surviennent chaque année, principalement sur le continent américain. Un seul type d'antivirus très rare se transmet d'un humain à l'autre, celui du type ANDE qui circule en Argentine et au Chili. C'est cet antivirus qui pourrait être présent sur le navire de croisière selon l'OMS et on vient d'apprendre qu'un deuxième avion de rapatriement pour un passager évacué de la croisière a lui atterri à Amsterdam.
0: Les Britanniques votent depuis un peu plus d'une heure pour des élections locales qui ont valeur de test.
2: Il y a du boulot pour le parti travailliste du très impopulaire Premier ministre Keir Starmer, donné seulement 3e ou 4e dans les sondages. Alors que quelques 30 millions de Britanniques sont appelés aux urnes pour ce scrutin partiel, plus de 5000 sièges sur 16 000 sont mis en jeu en Angleterre. Les électeurs qui voteront aussi pour renouveler les parlements gallois et écossais. Bonjour Muriel Paradon.
9: Bonjour.
2: Journaliste au service international de RFI, vous pouvez en pencher ce matin sur la dégringolade du parti de Keir Starmer qui pourrait être doublé par l'extrême droite et même par les écologistes.
9: Oui, le parti travailliste est arrivé au pouvoir il y a presque 2 ans sur un rejet des conservateurs qui avaient dirigé le pays pendant 14 ans. Mais Keir Starmer est très critiqué aujourd'hui, jugé trop attentiste, manquant d'initiative et ne répondant pas finalement aux attentes des électeurs, selon Thibaut Arroy, maître de conférences en civilisation britannique à l'université Paris-Sorbonne.
10: Il y a de fortes attentes qui avaient été mises sur le gouvernement, notamment par rapport à la situation économique du pays, mais aussi par rapport à d'autres questions comme celle de l'immigration par exemple. Et sur ces grands sujets, le gouvernement travailliste n'a pas réussi pour l'instant, ça fait presque 2 ans qu'ils sont au pouvoir, à changer la situation sur ces grandes attentes des électeurs il y a 2 ans.
9: À ces déceptions s'ajoute le scandale Mandelson lié à l'affaire Epstein que Keir Starmer a mal géré et les récentes attaques antisémites en Grande-Bretagne. Le gouvernement est accusé de ne pas assez agir, ce qui renforce son impopularité.
2: Et on le disait Muriel, cela pourrait profiter à d'autres partis dans ces élections locales.
9: Oui, si le parti conservateur n'a pas le vent en poupe non plus. En revanche, le parti d'extrême droite Reform UK devrait faire de très bons scores. Il y a aussi les Verts, une alternative à la gauche traditionnelle. Et puis, il faudra surveiller le score des indépendantistes au Pays de Galles et en Écosse.
2: Et si ces élections tournent à la débâcle pour le parti travailliste, est-ce que cela pourrait remettre en cause l'avenir politique de Keir Starmer ?
9: Alors l'opposition réclame régulièrement sa démission, mais dans son parti aussi, Keir Starmer est contesté. De là à dire qu'il pourrait y avoir un vote de défiance contre lui et le remplacer, ce n'est pas si simple, affirme Alma-Pierre Bonnet, maître de conférence en civilisation britannique à l'Université Lyon 3.
7: C'est une possibilité en interne d'essayer de se débarrasser de lui, mais ça va être un processus quand même assez compliqué en termes d'image et de messages envoyés aux électeurs, alors que Reform UK est très très fort. Montrer ce symbole d'absence d'unité, de conviction et de vision pour le futur, c'est vraiment un très mauvais message envoyé aux électeurs.
9: Alors pour l'instant, les travaillistes ont une majorité confortable au Parlement. Aujourd'hui, ce sont des élections locales qui ont certes valeur de test, mais les élections législatives, elles, auront lieu en 2029.
2: Merci beaucoup, Muriel Paradon. Les bureaux de vote qui ferment tard ce soir à 21h, temps universel au Royaume-Uni. Les résultats seront connus demain.
0: Et on revient sur ces élections après ce journal. Dans notre question d'environnement, notamment, on s'intéresse à Zach Polanski, meneur du Green Party, qui pourrait tirer son épingle du jeu lors de ces élections. Les incidents se poursuivent dans le détroit d'Ormuz.
2: Hier, un porte-conteneur de l'armateur français CMA-CGM est sorti du détroit après avoir été touché par une attaque. Et ce matin, l'Iran dément avoir frappé un cargo sud-coréen dans ce même détroit. Le porte-avions français Charles de Gaulle va se prépositionner dans la région du Golfe. Un signal selon lequel la coalition montée par Londres et par Paris se tient prête à sécuriser le détroit d'Ormuz. De l'activité donc dans ce passage clé qui est toujours verrouillé. 20 000 marins toujours bloqués. Cela fait 2 mois que ça dure. Le Forum international des transports, la plus grande organisation mondiale du secteur, s'inquiète après avoir reçu plus de 2000 appels au secours, comme l'explique Mohamed Arachedi, chargé de traiter les demandes des marins de la région Asie pour l'organisation.
11: Les appels n'ont pas cessé. C'est constant. Une partie importante des appels qu'on reçoit, des appels WhatsApp, des emails et surtout des textos WhatsApp, c'est une demande express de rapatriement. Une partie importante aussi, c'est les non-paiements des salaires. Une partie importante aussi, c'est le manque de vivres, les manques de l'eau, des marins qui disent qu'ils mangent une fois par jour. On reçoit ça tous les jours, samedi, dimanche inclus. Il y a 12 morts jusqu'à maintenant, 12 marins qui ont perdu leur vie à cause de la guerre. C'est absolument inacceptable. Les gouvernements ont un rôle vital et c'est très urgent d'agir pour protéger les marins, qui sont des travailleurs civils, des travailleurs clés pour notre économie. Il faut agir maintenant dans leur protection. Il faut avoir de l'information et surtout la garantie par les parties qui sont en conflit, de garantir, l'Iran inclus, de garantir que les navires qui peuvent bouger peuvent le faire en toute sécurité pour les marins qui sont à bord.
2: Des propos recueillis par Abla Jounaïdi, toujours au Moyen-Orient. Israël a visé hier le sud de Beyrouth, une première depuis près d'un mois. Et ce alors qu'une trêve entre le Hezbollah libanais et l'armée israélienne est en vigueur depuis le 17 avril. Une frappe visant Malek Balout, commandant des opérations d'une unité d'élite du mouvement pro-iranien. Il a été tué dans ce bombardement. Israël qui a aussi bombardé le sud et l'est du Liban, faisant 8 morts selon le ministère de la Santé libanais. Autre guerre, autre trêve bafouée entre l'Ukraine et la Russie. Cette fois-ci, 13 personnes ont été blessées dans une frappe ukrainienne qui a touché tôt ce matin la ville russe de Bryansk, à une centaine de kilomètres de la frontière. La Russie qui dit avoir détruit 347 drones ukrainiens cette nuit. Frappe qui survient au lendemain d'attaques russes d'ampleur en Ukraine, malgré une trêve décrétée unilatéralement par Kiev, qui a promis de répondre de manière symétrique à toute violation.
0: La justice française rétropédale et demande la poursuite de l'instruction dans le dossier d'Agathe Abiyarimana.
2: La chambre d'instruction de la cour d'appel de Paris a annulé hier le non-lieu accordé l'an dernier à la veuve de l'ex-président rwandais Juvénal Abiyarimana, tué le 6 avril 1994 à Kigali. L'ancienne première dame est visée depuis près de 20 ans par une enquête en France pour complicité de génocide et de crimes contre l'humanité pour son implication dans le génocide des Tutsis, suspectée d'avoir dirigé l'Akazu, le premier cercle du pouvoir Hutu. L'année dernière, deux juges d'instruction avaient conclu qu'il n'existait n'existait pas de charge suffisante contre elle et avait prononcé un non-lieu. La justice française a donc finalement infirmé ce non-lieu et a demandé la poursuite de l'instruction.
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2: Bonjour et bienvenue, 10h TU midi ici à Paris, le journal sur RFI.
3: Gilles Moreau.
2: Dans l'actualité, Marco Rubio reçu au Vatican par Léon XIV, opération déminage pour le secrétaire d'État après les violentes critiques de Donald Trump contre le pape américain, des critiques liées à l'offensive américaine contre l'Iran. Donald Trump juge maintenant très possible un accord de paix avec Téhéran. Des élections locales se tiennent aujourd'hui au Royaume-Uni où l'impopulaire Premier ministre Keir Starmer est menacé d'un vote sanction. Dans l'Atlantique, le paquebot touché par un foyer d'antivirus fait route vers l'archipel espagnol des Canaries où il est attendu samedi. L'évacuation des passagers, elle est prévue en début de semaine prochaine. Football, Paris Saint-Germain contre Arsenal, c'est donc l'affiche de la finale de la Ligue des Champions le 30 mai à Budapest. Vainqueur en demi du Bayern de Munich, Paris partira favori. Le chef de la diplomatie américaine, Marco Rubio, est donc reçu aujourd'hui au Vatican. Le secrétaire d'État l'affirme, son voyage de 2 jours en Italie était prévu bien avant la crise qui a éclaté entre Donald Trump et Léon XIV. Cette crise est née de l'opposition du pape à l'opération militaire américaine en Iran. Aujourd'hui, Marine de la Moissonnière, la visite de Marco Rubio tombe à point nommé pour tenter de recoller les morceaux.
4: Le très catholique Marco Rubio aux côtés du premier pape américain de l'histoire, la photo fera sans doute le tour des réseaux sociaux. Cette image de la réconciliation, Donald Trump en a besoin. Ses attaques répétées contre Léon XIV lui ont causé du tort, notamment au sein de son électorat catholique. Blandine Chélini-Pont, professeure d'histoire et de relations internationales à l'université d'Aix-Marseille.
5: Ça a scandalisé beaucoup de gens. Il y a une crise de confiance, une crise de légitimité, une crise de leadership. Il y a quand même les mid-termes en perspective. Donc tout ceci est calculé, bien sûr.
4: Sur le fond, la discussion devrait vite tourner au dialogue de sourds, chacun devrait camper sur ses positions, même si Marco Rubio pourrait ne pas être totalement indifférent aux arguments du Vatican.
5: Du côté du Saint-Siège, c'est vraiment une occasion de dire clairement encore une fois les choses, sans les caméras, à quelqu'un qui est susceptible de l'entendre en fait. Et avoir peut-être la possibilité de creuser l'écart qu'on connaît entre l'équipe Trump en général et ce secrétaire d'État qui n'est pas exactement dans la ligne trumpiste et qui a sa propre carrière politique.
4: Marco Rubio tentera également de faire la paix avec Giorgia Meloni, la première ministre italienne que Donald Trump avait vivement critiquée lorsqu'elle avait pris la défense du pape.
2: Marco Rubio est arrivé ce matin au Vatican pour rencontrer Léon XIV. Il s'entretiendra également avec le numéro 2 du Saint-Siège, le cardinal Pietro Parolin. Les bourses européennes ont ouvert en hausse ce matin, portées par la perspective d'un accord de paix entre les États-Unis et l'Iran. Hier soir, Donald Trump a jugé très possible d'y parvenir après la tenue de très bonnes discussions dans les dernières 24 heures. De sources pakistanaises, l'accord négocié par les deux camps tiendrait en une seule page. Pour commencer, il formaliserait la fin des hostilités et serait suivi de négociations sur le détroit d'Ormuz, les sanctions américaines contre Téhéran, enfin le programme nucléaire iranien. Nouvelles frappes israéliennes au Liban, des frappes ciblées. L'une d'elles a tué hier soir un important chef du Hezbollah dans la banlieue sud de Beyrouth, selon une source proche de la formation pro-iranienne. Pays voisin de l'Iran, l'Irak est l'un des plus affectés économiquement par la guerre. Le tourisme religieux, source de revenus, est très affecté, notamment à Kerbala, ville sainte de l'islam chiite qui vit au rythme des pèlerinages. Ilyes Atia.
6: Mohammed ne se fera pas avoir une deuxième fois. En juin dernier, ce ressortissant du Bahreïn est allé en pèlerinage à Kerbala pendant la première offensive israélo-américaine contre l'Iran.
7: Je suis resté coincé sur place. Je n'ai pas pu rentrer chez moi. C'est un des problèmes auxquels on peut faire face en temps de guerre. J'ai dû prendre 3 ou 4 billets. Tous sont tombés à l'eau. J'arrivais à l'aéroport et on me disait « Il n'y a pas d'avion, l'espace aérien est fermé et le billet est annulé. »
6: L'année dernière, Kerbala a accueilli en un mois 21 millions de pèlerins venus commémorer la fin du deuil de l'imam Hussein, petit-fils du prophète Mohammed, dont le martyr est considéré comme un événement fondateur du chiisme. Malgré la réouverture récente de l'espace aérien fermé pendant 40 jours au début du conflit, les hôtels sont loin d'afficher complet. Razer Al-Aqla dirige l'hôtel Emir Al-Nahl.
8: La guerre a affecté le tourisme religieux, surtout dans notre ville sainte de Kerbala, parce que nous avons énormément de touristes iraniens et des pays du Golfe.
6: Le pèlerinage de Karbala ne battra peut-être pas le record de touristes étrangers de l'année passée, mais l'économie locale pourrait se maintenir grâce aux Irakiens eux-mêmes, principaux pèlerins à visiter la ville.
2: Reportage signé Ilyes Atia du service international de la rédaction. Également dans l'actualité de ce jeudi, des élections locales au Royaume-Uni où l'impopulaire Premier ministre Keir Starmer est menacé d'un vote sanction. Plus de 5000 sièges d'élus locaux sont à renouveler en Angleterre et les électeurs votent pour renouveler les parlements gallois et écossais. Les sondages annoncent un recul du Labour qui pourrait perdre jusqu'à 2000 sièges en Angleterre et surtout la majorité au parlement gallois. À suivre aussi le score du parti anti-immigration réforme UK au moment où culmine le nombre de migrants clandestins arrivés par la Manche. Cela fait à peine 6 mois que Bill White est ambassadeur des États-Unis à Bruxelles et de nouveau il crée la polémique. Il vient d'accuser encore la Belgique d'antisémitisme, secondé cette fois par le ministre israélien des Affaires étrangères. Bill White s'était déjà tiré les foudres du gouvernement belge en février. Aujourd'hui, il persiste et signe. Pierre Benazé, en direct de Bruxelles, bonjour.
0: Bonjour.
2: Les tensions refont surface au moment où la Belgique pousse ses partenaires européens à soutenir la Palestine. Mais Pierre, tout commence par une affaire de circoncision à Anvers. Expliquez-nous.
0: Oui, effectivement, Anvers, où le parquet demande un procès contre 2 circonciseurs juifs, des praticiens traditionnels connus sous le nom de Mohalim, inculpés, je cite, pour coups et blessures volontaires, avec préméditation à l'encontre de mineurs et exercice illégal de la médecine. Il n'en fallait pas plus pour l'ambassadeur américain Bill White. En février, il avait déjà accusé la justice anversoise d'enquête antisémite. Il avait écopé d'une convocation au ministère des Affaires étrangères. Mais il affirme aujourd'hui, je cite, l'administration Trump condamne cette action judiciaire et dénonce la passivité du gouvernement belge. Le ministre des Affaires étrangères israélien embraye le pas. Gideon Saar accuse la Belgique de s'attaquer à une pierre angulaire de la foi juive. Paradoxalement, la procédure est née d'une plainte d'un rabbin anversois qui accuse les Mohalim d'être à l'origine de nombreuses contaminations. Le ministre belge des Affaires étrangères estime déplacés et caricaturaux les propos de l'ambassadeur et du ministre israélien, mais ils surviennent surtout dans un contexte où, au sein de l'Union européenne, la Belgique, avec l'Espagne, Irlande et 4 autres pays, défend l'idée de sanctions commerciales à l'encontre d'Israël.
2: Merci Pierre Benazé en direct de Bruxelles. Le navire de croisière touché par un foyer d'antivirus fait route vers Tenerife dans l'archipel espagnol des Canaries où il est attendu samedi. Ce matin, il a dépassé l'archipel du Cap-Vert. L'évacuation des passagers est prévue en début de semaine prochaine. 23 nationalités différentes sont à bord. Les pays de l'UE prendront en charge leurs ressortissants. L'évacuation des autres est toujours en préparation. La Russie annonce avoir abattu 347 drones ukrainiens depuis hier soir. Elle n'écarte pas d'éventuelles frappes de représailles si l'Ukraine venait à perturber samedi la fête de la victoire contre l'Allemagne nazie. Revenons maintenant sur la mort de Ted Turner, figure des médias américains, décédé à l'âge de 87 ans, au terme d'une longue maladie. Personnage flamboyant et provocateur, il aura contribué à bouleverser le paysage médiatique de son temps, créant en 1980 CNN, première chaîne d'information en continu. Ted Turner était alors considéré comme un visionnaire. Olivier Roger.
9: Le 23 avril 1979, en conférence de presse, Ted Turner dévoile son projet de chaîne d'information en continu. Un an plus tard, le 1er juin 1980, Cable News Network est lancé. À l'époque, l'héritier d'une entreprise de panneaux publicitaires a déjà constitué un groupe de médias télévisés, tout d'abord dans sa ville d'Atlanta en Géorgie, puis en étendant son réseau à l'ensemble du pays. Il parie d'emblée sur les technologies balbutiantes que sont alors le câble et le satellite. Mais le véritable coup de génie, ce fut CNN, première chaîne d'information en continu, un pari gagnant dans une Amérique qui commence à être accro aux informations. CNN retransmet en direct en 1986 l'explosion de la navette spatiale Challenger, véritable drame national aux USA, puis la chaîne s'impose au monde lors de la première guerre du Golfe en 1991. Ces journalistes sont les seuls reporters occidentaux présents à Bagdad, en Irak. CNN contribue alors à donner une lecture américaine des bouleversements du monde, ce qui lui sera reproché. Et à sa façon, Ted Turner aura révolutionné la manière d'appréhender l'information, tout comme il aura révélé la puissance des images et du direct.
2: C'était Olivier Roger. Enfin, football, Paris Saint-Germain contre Arsenal. C'est donc l'affiche de la finale de la Ligue des Champions le 30 mai à Budapest. Le Paris Saint-Germain, tenant du titre, partira favori. Hier soir à l'Allianz Arena de Munich, il a tenu en échec le Bayern de Munich. Score final, 1-1 et 6-5 au terme des deux matchs de la demi-finale. Emmanuel Bastide, bonjour, c'est à vous.
10: Bonjour Gilles Moreau, merci à vous.
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0: Vous êtes bien sur Radio G, il est 17h et c'est l'heure d'écouter des chansons avec Tonton Albert
1: et Michel Boutet.
0: Et voilà. Bonjour à tous. Eh bien, aujourd'hui, c'est Albert qui a préparé l'émission.
1: Ah là là, il m'a dénoncé, là. Bon.
0: Ben oui, mais il ne peut pas faire autrement, tu sais bien. Ma grand-mère en 43...
1: Ah, tu l'avais dénoncé? Non, c'est elle qui t'avait dénoncé. D'accord. Ouais. Ah, quelle famille. Bon, mon cher Michel.
0: Oui, mon cher Albert.
1: Je n'ignore pas que la semaine dernière, tu préparais amoureusement tes petits bouquets de muguet pour les vendre à la sauvette. Tout ça au coin de la rue, hein, je le sais. Hein. Par voie de conséquence, tu n'as pas préparé d'émission qui aurait pu faire un clin d'œil au 1er mai. Résultat des courses, c'est à moi qu'il incombe de rétro-pédaler avec une semaine de retard pour parler en chanson de la fête du travail. Une fête qui porte assez mal son nom, puisque personne ne bosse ce jour-là. Bon, petit aparté, au départ, le 1er mai était dénommé la fête des travailleurs. C'est un certain maréchal Pétain qui a réalisé ce tour de passe-passe sémantique.
0: Ah, le Pétain de maréchal.
1: Ah, le Pétain de maréchal. Histoire d'illustrer sa fameuse trilogie « Travail, famille, patrie » qu'il s'était empressé de substituer aux « Liberté, égalité, fraternité » qui lui donnait de furieux boutons à ce vieux débris. Bref, à peine un poil plus en retard qu'un TER, je vais dire un TGV, non, le TGV, comme il y a du monde qui paye correctement, ça arrive à l'heure. En général, et ça part à l'heure aussi. Bon, alors bref, à peine plus en retard qu'un TER, j'ai pensé que nous pourrions aujourd'hui mettre en exergue différents métiers qui ont trouvé leur place dans la chansonnette. Des métiers particuliers mis en musique, voire la notion de travail en général développée dans la chanson. Tu vois l'ampleur du boulot.
0: Oh là là, voilà. Hein. Si je m'en attendais, comme disait ma tante.
1: Ouais. D'ailleurs, sans plus tarder, nous allons ouvrir le bal du jour dans une ambiance un rien potache. Oui, Michel, tu as absolument raison. Ce sont souvent les vrais potaches qui font les meilleures soupes.
0: Je te laisse la responsabilité de cette affaire-là.
1: De ce que je viens de dire.
0: Mais écoutons ce que cela sous-entend.
1: Oui.
0: Quand tu voudras, mon petit Albert. Je ne te mets pas la pression. Hein.
1: Oui, sauf que je ne sais plus où j'en suis, là, tu vois.
0: Ah oui.
1: Ouais.
0: Alors, mesdames, messieurs, nous avons en direct un bug, non pas électronique, c'est pas toujours la faute.

Tout le monde aura reconnu les Charlots dans probablement leur titre le plus emblématique. Un texte joyeusement sarcastique, écrit par Gérard Rinaldi, le chanteur soliste du groupe, sur une composition enjouée de son compère Louis Rego. Alors, pour votre gouverne, nous sommes en 1971. C'est encore les 30 Glorieuses. Alors évidemment, ni Michel ni moi n'étions nés, comme tout le monde le sait. Alors c'est encore les 30 Glorieuses, mais plus pour longtemps. Le premier choc pétrolier de 1973 va rebattre les cartes de la prospérité à l'occidental. L'énergie qui ne coûte rien, ça se termine. D'ailleurs, 30 ans plus tard, le ton dans les chansons évoquant l'usine a considérablement changé. Fini la rigolade. L'idée de prendre la place du patron et de s'approprier ses cigares et son bureau a fait long feu. L'heure est à la nostalgie. L'ouvrier veut juste continuer à bosser, mais c'est l'inénarrable main invisible du marché, qui pourrait prendre un jour la mienne dans la figure, qui décide s'il y aura du travail ou pas. En rendant hommage aux ouvriers de la sidérurgie, Bernard Lavilliers nous en donne un aperçu. Et ça s'appelle « Les mains d'or ».

0: Monsieur Bernard Lavillier, pour illustrer ce propos. C'est vraiment comment, typique de la manière de Lavillier. Il faudra l'en remercier toujours de savoir, sur des sujets graves, jouer sur des musiques qui ont l'air dansantes, presque.
1: Ouais, carrément, franchement.
0: Et Lavillier sait que les œuvres d'Amérique du Sud dansent la mort, dansent la douleur, la souffrance, la bagarre. Et il a très bien rendu compte de ça, comme Nougaro l'avait fait dans d'autres temps, avec un certain nombre de problèmes aussi de ce monde, traité par des musiciens brésiliens beaucoup, un peu moins pour Lavillier, mais encore, enfin bon, il a fait une exploration de ces musiques et il leur a rendu hommage en mettant des textes qui sont des textes sur des choses difficiles.
1: Très fort, ouais, très fort. Ouais. Et puis tu vois, Michel, il y a quelqu'un d'autre que nous apprécions beaucoup ici à Qu'est-ce que vous me chantez là, quelqu'un dont on reconnaît un grand, grand travail, c'est notre ami Eric Frasiak, bien sûr. Et parce qu'une quinzaine d'années après Bernard Lavillier, Eric a choisi un angle plus large que celui de la seule sidérurgie pour nous parler des effets de la mondialisation. Et comme toujours chez Frasiak, c'est sacrément bien balancé. Et ça s'appelle comment, Michel, à ton avis ?
0: Ah, c'est toi qui vas le dire.
1: Ça... Il est gentil. Ça s'appelle bien évidemment Monsieur Boulot.
0: Monsieur Boulot.

0: C'était donc Monsieur Boulot.
1: Par Eric, Monsieur Frasiac.
0: Par Monsieur Frasiac. Alors,
1: abordons avec une certaine gourmandise la question suivante.
0: La question suivante.
1: La question où tu interroges le travail. C'est quand le travail disparaît ?
0: Ouais. Mais tu vois, on a fait un tour d'horizon plutôt bouché, il faut bien le dire, l'horizon, des métiers en voie de disparition. Et nous n'allons pas hésiter à franchir une nouvelle étape, Michel. Nous allons maintenant nous occuper des métiers disparus.
1: D'accord.
0: Voilà. Et nous vous en avons déniché quelques-uns et nous allons laisser, cette fois, des voix féminines vous raconter ça. Tout d'abord, ce sera Olivia Ruiz et ensuite notre copine Marie Cheyenne qui reprend ici un texte d'Aristide Bruand. Ouais, ça ne date pas d'hier ni même d'avant-hier, on est bien d'accord. Ce qui, pour des métiers disparus, n'a franchement rien d'étonnant, tu l'avoueras, Michel.

0: C'était donc Olivia Ruiz avec Vitrier, puis Marie Cheyenne avec Les Canuts. Pour celles et ceux qui ignoreraient qui étaient Les Canuts, non, Michel Boutet, Les Canuts n'étaient pas une association de naturistes. Vraiment, Michel, ce terme désignait autrefois les ouvriers travaillant dans l'industrie de la soie à Lyon.
1: Absolument.
0: À part ça, vous êtes bien, et même franchement bien, sur Radio G, et vous écoutez « Qu'est-ce que vous me chantez là ?» sur 101.5.
1: Oui, une émission que vous pouvez retrouver sur le site de Radio G.
0: On peut faire ça,
1: Michel ? On peut faire ça, réécouter les émissions, les réenregistrer, etc. Enfin,
0: bon, on peut tout faire, quoi.
1: On peut tout faire.
0: Alors, bon, Michel, parmi les métiers disparus mis en chanson, il y en a un qui est absolument incontournable. C'est vrai. Et c'est bien sûr le poinçonneur des lilas par Serge Gainsbourg.
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0: Et voilà, Monsieur Serge Gainsbourg, le poinçonneur des Lilas, chanson qui a été enregistrée par un paquet de gens. C'est vraiment, il y a 20 versions connues de cette chanson, dont une qui n'est pas la plus connue, par Hugo Frey.
1: Exact.
0: Au tout début de sa carrière, son deuxième 45 tours, je crois, comportait cette chanson. Voilà.
1: Effectivement, et c'est le premier succès de Serge Gainsbourg.
0: Oui.
1: Un succès complètement international, tu l'as dit. J'ai découvert qu'il y avait même une version en japonais.
0: Oui. Japonais adorent la chanson française, tu sais.
1: Ouais. Alors, il y a une chose qui est certaine, en tout cas, c'est que les poinçonneurs de tickets ont disparu du métro parisien en 1974. C'est curieux tout de même de voir que la suppression des poinçonneurs et coïncider avec la fin des Trente Glorieuses. Hein, il parlait de confettis, peut-être que c'était une forme de libération à la fin, je ne sais pas. En tout cas, après Gainsbourg, nous sommes allés vous chercher Brel. C'est un peu logique. Michel Bouteille y tenait tout particulièrement, histoire de nous remonter le moral. Et le joli métier est chanté par Jacques Brel. Michel, c'est bien sûr...
0: L'Éclusier.
1: Eh oui.
0: L'Éclusier, c'est une chanson...

0: N'est-ce pas? C'est d'une gaieté folle, ça, mon bon Michel. Alors moi, j'ai remarqué quelque chose quand même. Tu me diras si je me trompe ou pas. Ça me fait penser un petit peu au plat pays au niveau de la structure. Tu sais, ça marche par saison.
1: Oui,
0: il y a ce... Où il y a le vent du nord, il y a tout ça. Et là, il reprend un petit peu...
1: Mais c'est pas pour raconter exactement la même chose.
0: Tout à fait.
1: Mais on n'y peut rien, il y a quatre saisons.
0: Et ouais,
1: on peut les prendre dans l'ordre ou dans le désordre, éventuellement. Je connais un chanteur qui a fait une chanson avec ça, où il dit « Le printemps passera pas l'hiver », etc., etc. Et l'hiver, voilà.
0: Absolument. Enfin, nous voici emplis de bonne humeur, hein. Alors autant continuer dans cette voie. Et pour cela, nous allons redonner la parole à une grande dame de la chanson, à savoir Barbara, qui va nous parler d'un commerce de proximité dans lequel il fait bon s'arrêter, sans pour autant taper l'incruste. Hein. Alors, écoutez bien les paroles. Elles fourmillent d'allusions et de métaphores savoureuses. Ça s'appelle « Elle vendait des petits gâteaux ».

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1: Voici une joyeuse reprise de, de Madame Barbara, ma foi. Que nous vous proposez-vous?
2: Ben moi, déjà, je trouve que cette chanson a un gros défaut, tu vois.
1: C'est vrai.
2: Elle a un goût de trop peu.
1: Ah, et alors?
2: Ben, c'est gênant, quoi. Hein, bon. Alors, vous êtes toujours sur Radio G, sur 101.5. Et c'est l'heure de la chanson francophone, avec qu'est-ce que vous me chantez là? Mais pas tout le temps francophone. La preuve, avec ce qui suit, les anglophones vont se régaler en écoutant les mésaventures d'un malheureux ouvrier irlandais aux prises avec un immeuble en construction, un échafaudage, des briques et une poulie. Au final, à la suite d'initiatives calamiteuses, le gars est dans un triste état qui l'empêche de retourner au boulot le lendemain. Mais que fait l'inspection du travail? Dis-moi, Michel. Bon, en tout cas, ça s'appelle The Sick Note et c'est The Dubliners.
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0: de Six Notes par les Dubliners. Alors, pour votre gouverne, sachez que le comédien Marc Jolivet a adapté cette chanson en un sketch intitulé « Les tuiles ». Voilà, vous pouvez toujours rechercher cette petite merveille de sketch. Alors, des métiers, il y en a qui résistent encore aux trouvailles fumeuses comme celle de cette IA dont on nous rebat les oreilles. En gros, s'il y a des emplois difficiles à délocaliser dans des pays où le salaire ressemble à s'y méprendre à celui d'un esclave, il y en a d'autres qui nécessitent encore et toujours le recours à une main-d'œuvre humaine. On vous en livre deux à la suite. On va commencer par les routiers d'Yves Montand et le fossoyeur
1: de Francis Lemarque par Yves Montand, c'est ça ?
0: C'est ça, de Francis Lemarque par Yves Montand.
1: Il y en a qui suivent.
0: Et le fossoyeur de et par Georges Brassens.

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0: Monsieur Georges Brassens, bien évidemment, avec son fossoyeur quasi génial de mélancolie.
1: Et plein de, d'un bon humour, là, tout en posant les bonnes questions. Hein?
0: Tout à fait. Alors, je voudrais revenir sur la chanson « Les routiers » que chantait Yves Montand, chanson donc écrite par Francis Lemarque. Il y a un très beau spectacle qui a été monté par Romain Didier et Niobé, consacré à Francis Lemarque. Si vous avez l'occasion de voir ça, ne vous en privez pas. Et vous entendrez une version magnifique
1: des routiers.
0: Des routiers.
1: Voilà. C'est une version qui est sympa, j'imagine.
0: Oui, oui. Hein, c'est effectivement. Voilà. Allusion, à, pour ceux qui n'étaient pas nés, à une célèbre émission sur Radio Luxembourg.
1: Ça devait être ça.
0: Autrefois. Donc, oui, Niobé se retrouvait dans cette aventure Francis Lemarque. Et Niobé, si vous voulez le retrouver, il passe vers la mi-mai au Chabada. Ne vous privez pas de ce bonheur.
1: Et puis, tu vois, Michel, il y a un boulot très particulier. Hein, dans les métiers parmi tant d'autres, hein, un boulot très particulier qui consiste à faire de l'argent pour faire de l'argent, le plus souvent au détriment du plus grand nombre d'ailleurs. Alors, tu vois, les petits gars et les petites filles de Starmania l'avaient bien compris avec le blues du businessman. Toi, Michel, tu nous en as déniché une version particulière. Celle de Daniel Lavoie. Tu nous en diras quelques mots à la fin de la chanson. Allez, le blues du businessman.

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1: Daniel Lavoie, le blues du businessman, c'est extrait d'un disque enregistré en direct, c'est-à-dire dans le studio, on a ouvert des micros, il y avait un percussionniste, batteur, il y avait un bassiste, il y avait un guitariste.
2: Et tout ce qu'il faut, quoi.
1: Tout ce qu'il faut, une guitare acoustique. Et la voix de Daniel Lavoie, qui est une voix absolument irremplaçable. Comme disait un de ses collègues du Québec, on atteint quand même qu'il y a de la colère là-dedans. Et Daniel Lavoie, il a assez régulièrement, comme ça, fait des reprises, et particulièrement dans son dernier disque en date, qui est introuvable en France, qui s'appelle « Mes longs voyages », c'est le titre d'une chanson de Félix Leclerc. Donc Daniel Lavoie a enregistré, par exemple, « Avec le temps », une très belle version que nous avons passée dans cette émission, des titres comme ça, et à chaque fois il sublime vraiment les chansons avec cette force, cette puissance et cette délicatesse. Je suis très admiratif de l'interprète Daniel Lavoie.
2: Bien. Bon, bah là, écoute, y a des fois, il y a des gens qu'on habille pour l'hiver, mais là, c'est tout autre chose. Alors, naturellement, nous ne pouvions pas consacrer une émission au métier sans évoquer le plus vieux d'entre eux. C'est cette grande chanteuse qui est Juliette qui va s'en charger dans une adaptation particulièrement réussie d'une chanson de Georges Brassens. Tonton Georges avait truffé ses ritournelles de rythme jazzy, mais je crois qu'il ignorait que d'excellents blues pouvaient s'y trouver dissimulés. La preuve, dans un tout petit instant, avec cette complainte des filles de joie.

Et il est temps maintenant de nous retirer sur la pointe des pieds. Nous vous donnons rendez-vous dans 2 semaines. D'ici là, portez-vous bien et faites le plein de chansons.

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2: Bonjour à toutes et à tous, soyez les bienvenus à l'écoute d'RFI. En direct de Paris, il est 18h.
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2: 16h en temps universel, jeudi 7 mai 2026. Au sommaire de cette édition, c'est ce qu'on pourrait appeler une mission déminage pour Marco Rubio. Le secrétaire d'État américain a rencontré aujourd'hui le pape Léon XIV. Marco Rubio est venu renouer les liens entre États-Unis et Vatican, nous explique Lila Olkinouora. Au Liban, un chef militaire du Hezbollah, tué hier soir en plein Beyrouth par l'armée israélienne. Retour également dans ce journal sur la victoire hier soir du Paris Saint-Germain en Ligue des Champions. Une qualification marquée, malheureusement, par des incidents dans la capitale française. Et puis enfin, une histoire française à dormir debout à la fin de cette édition quand un professeur de lettres s'attribue une médaille d'or internationale, nous racontera Tanita Fallé. Un représentant de Donald Trump a donc rencontré aujourd'hui au Vatican le pape Léon XIV. Marco Rubio, le secrétaire d'État, s'est entretenu avec le représentant des catholiques dans le monde pendant plus de 2 heures. Une rencontre dans un contexte de tension historique entre Washington et le Vatican. Rappelons que Donald Trump n'a pas ménagé le pape ces derniers mois. Le président américain l'a qualifié de faible et de nul. Lila Kinoara, bonjour.
4: Bonjour Adrien.
2: L'enjeu de cette rencontre était donc d'apaiser les relations.
4: Oui, et il semblerait que l'objectif a été atteint. Un responsable du département d'État américain décrit à l'agence France-Presse la rencontre entre Marco Rubio et le pape comme un entretien amical et constructif qui a duré un peu plus de 45 minutes. Dans un communiqué publié peu après cette entrevue, le porte-parole du département d'État souligne la solidité des relations entre les États-Unis et le Vatican, mais aussi l'engagement des deux parties en faveur de la paix et de la dignité humaine. Parmi les sujets évoqués, selon l'agence France-Presse, la situation au Moyen-Orient, qui avait été un sujet de discorde entre le président Trump et le pape, mais aussi, je cite, des sujets d'intérêt commun pour l'hémisphère occidental, comme la situation à Cuba, un dossier suivi de près par Marco Rubio. Le secrétaire d'État va encore passer quelques jours dans la capitale italienne. Demain, il doit rencontrer la présidente du Conseil italien, Giorgia Meloni, qui, pour rappel, avait pris la défense de Léon XIV face aux attaques de Donald Trump.
2: Merci Lila Olkinouara dans votre journal en français facile. La situation au Moyen-Orient où les États-Unis attendent une réponse de l'Iran à leur dernière proposition en vue de mettre fin à cette guerre au Moyen-Orient et notamment de rouvrir ce stratégique détroit d'Ormuz. Donald Trump parle de très bonnes discussions ces 24 dernières heures avec l'Iran. Dans sa guerre au Liban, Israël dit avoir tué hier soir un chef du Hezbollah. Le Premier ministre israélien Benjamin Netanyahou revendique ce qu'il appelle l'élimination d'un important chef militaire du Hezbollah tué hier soir en plein cœur de Beyrouth, mais nous l'avons appris qu'aujourd'hui, et ce malgré un cessez-le-feu censé être entré en vigueur depuis le 17 avril dernier. Reportage à présent en Cisjordanie occupée, où les attaques de colons juifs contre les Palestiniens et puis les incursions, les avancées illégales de l'armée israélienne se multiplient. Mais les tensions sont aussi économiques. L'autorité palestinienne qui gère la Cisjordanie occupée peine de plus en plus à payer ses fonctionnaires. Certains fonctionnaires travaillent désormais à mi-temps, certaines écoles n'ouvrent plus que 3 jours par semaine. Alors dans l'attente d'être payés, de percevoir leur salaire, des Palestiniens ont beaucoup de mal à vivre, comme a pu le constater notre correspondante Amira Swilem dans les rues de Ramallah.
5: À Ramallah, les rues du centre-ville sont pleines et les cœurs sont gros. Mossab tient une bijouterie qui donne sur la place principale de la ville. Il est aux premières loges pour observer le déclassement des Palestiniens.
0: Les gens viennent vendre leur or. On a des mères, des sœurs qui vendent leurs bijoux avec des larmes aux yeux. Ils n'ont plus d'argent. Israël s'est fermé et les Palestiniens qui y travaillaient ont perdu leur emploi. Il n'y a plus d'activité économique dans le pays.
5: À quelques encablures de là, un bruit de machine à coudre. La boutique d'une couturière. Une cliente essaye une robe de soirée.
3: Bonjour, je fais un reportage sur la crise économique. Eh bien, on était justement en train de parler de ça à l'instant.
5: Ah oui, vraiment ? Racontez-moi.
3: Moi, je travaille pour un organisme public. Je suis fonctionnaire. On ne touche pas nos salaires. Nos dettes s'accumulent. Il y a plein de produits de première nécessité qu'on n'arrive plus à s'acheter. Et tout cela a une incidence sur nous, psychologiquement notamment. On devient nerveux avec les gens alors qu'on n'est pas nerveux normalement. Mais c'est la situation qui nous rend comme ça.
5: Crise économique ou pas, Rad, la couturière, n'a pas perdu son sens de l'humour.
6: Pour moi, c'est le contraire. Avec la crise, les gens vont devoir accommoder leurs vieux vêtements et je vais donc gagner plus d'argent.
5: En bloquant les recettes fiscales de l'autorité palestinienne, Israël, par la voix de son ministre des Finances, Bezalel Smotrich, dit vouloir hâter son effondrement. Amira Suilem, Ramallah, RFI.
2: 18h06, à Paris, deux journalistes nigériens ont été libérés aujourd'hui. Ils étaient écroués derrière les barreaux depuis plusieurs mois. Ils avaient été condamnés pour avoir écrit, produit des articles qui ne plaisent pas aux militaires au pouvoir. Hassan Zada du journal régional Toubal Info et Ghazali Abdou, correspondant de la Deutsche Welle, sont donc désormais libres après avoir passé plusieurs mois en prison. Une actualité française marquée notamment par son aménagement du territoire. On parle là de lignes ferroviaires. Le Premier ministre Sébastien Lecornu a qualifié aujourd'hui le projet de ligne de train à grande vitesse entre Bordeaux et Toulouse d'irréversible. Rien ne pourra l'arrêter, dit Sébastien Lecornu. Une ligne ferroviaire à grande vitesse entre Bordeaux et Toulouse, pas avant 2035. En France, cette affaire qui pourrait bien inspirer un réalisateur de film, l'histoire d'un professeur de philologie. La philologie, une science du langage, un domaine de recherche qui consiste à étudier les langues à partir de vieux textes. Jusqu'ici, tout est vrai. Ce professeur en question, qui donnait des cours à l'université de Besançon, s'est attribué un prix, la médaille d'or de philologie, censé être l'équivalent du prix Nobel. Tanita Fallet, bonjour.
7: Bonjour.
2: 10 ans après les faits, ce professeur, il s'appelle Florent Montaclair, est désormais poursuivi par la justice.
7: Le 8 juin 2016, Florent Montaclair devient le premier Français à recevoir la médaille d'or de philologie. C'est le plus grand prix qu'on peut recevoir dans ce domaine d'études. 20 ans avant, il avait été donné à Umberto Eco, grand écrivain italien. C'est la Société internationale de philologie rattachée à une université américaine qui a choisi Florent Montaclair parmi de nombreux chercheurs. Il est décoré à l'Assemblée nationale française devant des anciens ministres et gagnant du prix Nobel. Énorme coup de projecteur sur cet enseignant de lettres à l'IUFM de Franche-Comté, à l'est de la France, université qui forme les professeurs des écoles.
2: Et en réalité, Tanita, Florent Montaclair a reçu une fausse médaille.
7: Eh bien, la société qui donne le prix n'existe pas. Pas plus que l'université à qui elle appartient. Alors le site internet de l'institution, lui, existe bien, mais il est assez mal fait pour qu'en 2018, l'arnaque soit découverte, car Florent Montaclair est allé encore plus loin. En 2017, il donne le prix à Noam Chomsky, grand penseur américain, puis à un chercheur romain. Ce sera le dernier, car un journal du pays a enquêté. 9 ans après, l'article dépasse les frontières roumaines et le procureur de Montbéliard ouvre une enquête en février dernier pour avoir fabriqué des faux documents et obtenu des choses en mentant. Le procureur doit désormais choisir non pas quelle médaille il donne à Florent Montaclair, mais de quoi il l'accuse exactement.
2: Merci beaucoup Tanita Fallet. Florent Montaclair qui a désormais interdiction de travailler dans l'enseignement supérieur. La victoire du Paris Saint-Germain, marquée hier soir par des incidents à Paris. Les joueurs de Luis Enrique ont donc qualifié leur équipe hier pour la finale de la Ligue des Champions. En revanche, toujours incompréhensible cette violence hier soir dans les les rues de Paris. 127 personnes ont été interpellées et de nombreuses dégradations sont à déplorer. Ainsi se referme ce journal international en français facile, où que vous soyez sur la planète. Merci à tous de l'avoir écouté.
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1: Il est 19h, bonsoir et bienvenue dans l'émission Droit Devant, émission proposée et préparée par le groupe Angevin d'Amnesty International sur Radio G 101.5 FM, un jeudi sur deux. Merci de nous retrouver pour cette émission consacrée aux droits humains. Et aujourd'hui, j'anime l'émission avec Erika et Philippe. Bonsoir à vous deux.
2: Bonsoir. À toutes et à tous.
1: Dans cette émission, nous accueillerons deux membres éminents de l'association Quasar, Sophie et Jean-Luc. Nous parlerons également de l'actualité et nous finirons par l'agenda militant et culturel. Mais tout d'abord, commençons par ton éditorial. Philippe, tu vas nous parler aujourd'hui du récent rapport d'Amnesty sur la situation des droits humains dans le monde.
2: Nous enquêtons cette année sur 144 pays. 2025 est une année de bascule, car le droit international n'est plus simplement bafoué, il est méprisé et ouvertement attaqué par ceux qui voudraient conquérir et accumuler territoires et ressources sans aucune limite. Poutine en Ukraine, Netanyahou en Palestine, Trump au Venezuela puis en Iran. Ces trois dirigeants ont été les chefs de file des attaques contre le droit international, le laissant plus fragilisé et vacillant qu'il ne l'a jamais été depuis ses fondements en 1948.
3: Pourquoi le droit international est-il ciblé ?
2: Trop de pays n'ont rien mis en place pour faire cesser le génocide à Gaza, dérogeant ainsi à la décision de la Cour internationale de justice. Les transferts d'armes vers Israël n'ont pas cessé, et la France continue d'asséner qu'elle ne vend aucune arme, alors que les preuves du contraire s'enchaînent. Des pays comme le Royaume-Uni, l'Autriche ou la France sanctionnent la solidarité avec la population palestinienne. La Hongrie et la Pologne ont refusé d'arrêter sur leur territoire Netanyahou, visé par un mandat de la CPI.
3: La France elle-même n'est pas à l'abri des pratiques autoritaires.
2: Les discours contre les droits humains se multiplient et ils ouvrent la voie à des politiques qui s'en inspirent ouvertement. Banalisation des discours racistes, banalisation des attaques contre l'état de droit, répression de la société civile. À un an de l'élection présidentielle, ces signaux doivent particulièrement nous alerter et les identifier, c'est déjà une façon de résister.
3: On entend souvent dire que le droit international est une création occidentale.
2: Certes, l'ordre mondial actuel est loin d'être parfait. Le système actuel est rendu inefficace par de nombreux exemples de doubles standards, à commencer par la différence d'application des mandats d'arrêt internationaux envers Poutine et Netanyahou. L'ordre mondial est également paralysé par le système du droit de veto au Conseil de sécurité. Mais le droit international reste le seul rempart contre la loi de la jungle.
3: Quel est le projet que veulent imposer ceux qui attaquent l'ordre mondial ?
2: Le désordre mondial dont rêvent ces prédateurs renonce à la justice raciale, de genre et climatique. Ils considèrent la société civile comme un ennemi et rejettent la solidarité internationale. Ces fondements consistent à réduire au silence la dissidence, manipuler la loi et déshumaniser toutes les personnes considérées comme différentes.
3: Le droit international serait-il donc moribond ?
2: S'il est attaqué de toutes parts, il reste malgré tout un contre-pouvoir très puissant. Les États s'emparent de ses outils juridiques et font des requêtes sur les crimes commis dans d'autres pays. Depuis l'invasion russe de l'Ukraine, la CPI, la Cour pénale internationale, a reçu un nombre record de 75 requêtes. 18 États soutiennent la plainte de l'Afrique du Sud contre Israël. En France, 160 dossiers sont ouverts au nom de la compétence universelle, qui permet de juger les plus graves crimes dans le monde. Jamais il n'y a eu autant de chefs d'État visés par des mandats d'arrêt de la CPI, avec l'arrestation de l'ancien président philippin Rodrigo Duterte, l'émission de mandats d'arrêt contre Poutine et Netanyahou. Si le droit international dérange autant les puissants, c'est parce qu'il leur demande des comptes et lutte contre leur impunité.
3: Et la résistance s'organise.
2: Oui, une poignée d'États ont décidé de faire front. L'Afrique du Sud a saisi la Cour internationale de justice pour la violation de la Convention sur le génocide. L'Espagne assume clairement et courageusement sa défense du droit international. Les 16 pays du groupe de La Haye se sont engagés en juillet 2025 à mettre fin à tous leurs transferts d'armes vers Israël.
3: On peut aussi compter sur la jeunesse et la société civile.
2: En 2025, la Gen Z a été le porte-drapeau de cette lutte pour nos droits en organisant des manifestations puissantes de résistance et de solidarité. Elle est descendue en force dans les rues, au Népal, au Bangladesh, au Maroc. Elle s'est opposée à la censure, aux inégalités. Elle a réclamé plus de justice et des avancées concrètes ont été obtenues. Saluons aussi la résistance héroïque des habitants de Minneapolis contre l'ICE l'hiver dernier. Oui, les mobilisations perturbent le cours des choses. L'heure est à la résistance.
3: Merci Philippe.
1: Et vous êtes toujours dans Droit Devant sur Radio G 101.5 FM. Donc aujourd'hui, nous avons le plaisir de recevoir Sophie et Jean-Luc de l'association Quasar. Plus particulièrement, vous faites partie d'un pôle dont vous nous parlerez tout à l'heure. Comment allez-vous ?
0: Très bien. Heureux d'être là. Bonsoir à tout le monde.
4: Bonsoir.
2: Merci d'avoir accepté notre invitation.
4: Merci.
1: Est-ce que vous pouvez nous présenter l'association Quasar, même si elle est déjà très connue?
0: Alors, l'association Quasar existe en Angers. C'est l'association LGBT+, et le centre gay et lesbien d'Angers. Et nous existons depuis 1993. Sophie et moi faisons partie des premiers adhérents au siècle dernier, donc. Et cette association lutte contre l'homophobie, lutte pour la préservation des droits des personnes LGBT+. Et donc, nous organisons différentes choses, dont la manifestation annuelle qui est la Marche des Fiertés, appelée également Pride, et là qui aura lieu le 30 mai à Angers. Et nous défendons différents secteurs de population, y compris les transgenres et les demandeurs d'asile, ce qui est notre propos aujourd'hui à Sophie et à moi pour le pôle droit des étrangers.
2: Et pourquoi Quasar ?
4: Alors Quasar, pour plusieurs raisons. Avant que nous arrivions à Quasar, il y a eu donc des créateurs qui, bien avant, avaient une association qui s'appelait Querelle. Mmh. Et donc qui a été qui s'est terminé, et donc le QU de Querelle a été repris, et Quasar, c'est aussi dans la constellation une des étoiles les plus éloignées du système solaire, mmh, avec un S, alors que là nous sommes Quasar avec un Z. Et donc c'était aussi cette idée que on brillait malgré la distance parfois vis-à-vis d'un certain nombre de populations diverses et variées. Donc voilà, et mmh, nous avons garder évidemment ce logo-là jusqu'alors.
2: D'accord.
3: Et donc vous êtes organisé comment à l'intérieur de cette association ?
4: Nous avons plusieurs pôles, qu'on appelle pôles, mais qui peuvent être des dynamiques diverses et variées. Donc l'une, qu'on va vous présenter tout à l'heure, c'est le pôle droit des étrangers. Nous avons aussi un pôle qui fonctionne plutôt bien, qui s'appelle un pôle jeune de 15-25 ans, avec un certain nombre d'activités qui est proposé, des activités conviviales, culturelles, des jeux ou autres. Le pôle donc de préparation de la Pride, un pôle juridique aussi qu'on essaye de maintenir. C'est vrai que c'était Stéphane Corbin qui est parti au mois de septembre qui l'assurait. Et là, bon, il y a quelques acteurs qui se mettent sur ce pôle parce qu'il y a eu des agressions encore récemment, mmh, sur Angers. Le pôle Team Trans, donc ça concerne beaucoup plus les transgenres qui viennent vers l'association pour différents motifs aussi. Et puis, il y a aussi le pôle culturel, assuré par Jean-Luc d'ailleurs, le pôle culture, afin d'assurer un certain nombre d'activités autour de la culture sur Angers et autres.
0: En lien avec la charte culture et solidarité de la ville d'Angers.
4: Voilà. Un pôle santé aussi, donc pour faire en effet des temps de formation et d'information sur la prévention santé. Voilà, et je voulais dire aussi que nous avons depuis peu d'ailleurs des permanences d'accueil aussi sur Saumur et sur Cholet.
2: Est-ce que vous pourriez nous expliquer en quoi consiste juridiquement le droit d'asile ?
4: Alors, le droit d'asile, c'est lié à la Convention de 51, la Convention de Genève de 1951. Mmh. Et qui, en effet, concerne toutes les personnes qui subissent des sévices, des persécutions dans leur pays, et qui ne peuvent plus retourner dans leur pays parce que ça risque énormément pour eux. Et donc, dans la Convention de Genève de 51, elle permet cette protection, si on est accepté, pour un certain type de public. Ça peut être aussi bien, en effet, pour des raisons politiques, pour des raisons diverses et variées concernant des personnes, pas trop sur un type individuel en tant que tel. Par exemple, si la peine de mort, je crois, peut être couverte dans le cadre de la Convention 51, si on est condamné à mort, on ne peut plus nous renvoyer quelqu'un qui est condamné à mort dans son pays. Et autrement, ça peut concerner les minorités sociales, donc les personnes LGBT, homosexuelles, transgenres font partie de cette minorité, mais ça peut concerner d'autres minorités sociales aussi. Et ainsi que, je crois que c'est tout, on a fait le tour un petit peu. Donc ça peut être aussi, oui, pour des femmes aussi qui quittent leur famille, enfin leur mari, etc., pour des raisons soit de violence, soit de répression. L'excision aussi.
0: Le mariage forcé.
4: Et l'excision aussi peuvent être une des raisons de protection dans le pays.
3: Et vous êtes soutenu dans vos actions par des collectivités, des entreprises, des donateurs ?
0: Hélas, pas assez. Comme la plupart des associations, faisons avec les adhésions. On a eu une bonne somme d'argent de la DILCRA qui nous a permis d'embaucher un salarié qui est là pour les premiers accueils à l'association. Mais sinon, non, il n'y a pas d'accord. La municipalité, quand même, qu'il ne faut pas oublier, qui nous fournit le local au pôle Jérusalem, 15 rue de Jérusalem. Et donc, à part ça, non, nous faisons avec les adhésions et les dons.
2: Mmh. Est-ce que vous considérez que le droit d'asile est menacé actuellement en France ?
4: Alors, dans la mesure où c'est un accord international, pour l'instant, on n'entend pas dire, on ne peut pas bafouer cet accord et cette convention en tout cas, et d'autant que c'est inscrit dans la Constitution française aussi, cette protection possible, en tout cas pour notre pays. C'est vrai aussi qu'il y a des accords européens qui ont... plus ou moins limiter certaines choses, comme le Dublin, enfin le Dublinage, comme on dit si bien, qui quand la personne arrive sur un territoire donné en Europe, doit normalement faire sa demande d'asile, d'autant si elle a mis ses empreintes dans ce pays-là, son pays d'arrivée. Donc

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